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4: Bonjour à tous, à la une de l'actualité, acte 5 de la mobilisation des lycéens. Aujourd'hui, des blocages d'établissements et des manifestations sont prévus à Paris, au Mans, dans plusieurs villes de l'Isère ou encore en Loire-Atlantique. 6 syndicats de l'éducation nationale appellent également les personnels à faire grève. Les manifestants réclament notamment la suppression de Parcoursup et un plan de 10 milliards d'euros pour les lycées. Le gazole poursuit sa baisse en France pour la troisième semaine d'affilée. Le litre coûte désormais 2,33 € en moyenne, soit près de 3 centimes de moins en une semaine, une diminution qui pourrait s'accentuer le mois prochain. Le gouvernement prévoit de puiser dans les réserves stratégiques, tandis que Total Energy prévoit une baisse de 8 à 12 centimes par litre dans ses stations. Plusieurs centaines de supermarchés touchés par une cyberattaque dans la nuit du 11 au 12 octobre. Les pirates ont dérégulé les systèmes de réfrigération connectés à Internet, entraînant la perte de tonnes de nourriture. Les magasins espèrent être indemnisés par leurs assurances. Et on termine par du football. La Ligue des Champions ce soir, Lens reçoit le Sporting Portugal à 18h45. À 21h, Lille se déplace à Londres pour affronter Arsenal. Et puis de son côté, le PSG jouera demain soir sur le terrain de Manchester City.
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6: Et de votre ciel de Camargue pour ce mardi 13 octobre, nous retrouvons toujours du soleil tout au long de la journée, aussi bien le matin que l'après-midi. Les températures, elles, sont plutôt douces puisque le matin, il est prévu 17 degrés et l'après-midi, ça peut monter jusqu'à 24-25 degrés, 4 degrés de plus que les normales de saison. La température de l'eau, si sur un coup de tête vous avez envie de vous baigner, est de 20 degrés du côté du Gros du Roi. Et puis on n'oublie pas de souhaiter une bonne fête au Géraud.

Bonjour à tous, c'est parti pour l'horoscope de ce 6 octobre avec les béliers, plutôt relax. Et vous avez bien raison, ce dimanche, laissez le stress aux autres. Taureau, vous êtes enfin prêt à entendre les désirs de l'être cher et à y répondre. Les gémeaux, l'imagination va diriger vos décisions. Cancer, faites attention aux oublis qui pourraient décevoir vos amis. Lion, vous allez avoir toute l'affection dont vous avez besoin. Vierge, légèreté et désinvolture, méfiez-vous de ne pas trop vous relâcher quand même. Balance, à la maison, vous allez passer une journée enthousiasmante. Les scorpions, soyez positifs, vos projets vont dans le bon sens. Sagittaire, agressif, vous allez provoquer des disputes. Capricorne, on pourrait vous confier une mission importante. Verseau, ce dimanche, vous pouvez continuer votre route sans problème. Enfin, les poissons, de grandes joies sont en prévision en ce 6 octobre. Très bonne journée à tous.

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1: L'avenue des Champs-Élysées n'est pas l'endroit le plus cher au monde. La première place revient au terrain avoisinant la grande mosquée à la Mecque, où le mètre carré est désormais désigné sous l'appellation de mètre sacré et dépasse les 100 000 euros le mètre carré.
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Bonjour à tous, nous sommes aujourd'hui le 6 octobre, journée où nous souhaitons une bonne fête au Bruno. Bon anniversaire à vous qui êtes né un 6 octobre, c'est un point en commun que vous avez avec le footballeur Théo Hernandez, mais également l'aviateur Roland Garros et Le Corbusier. Ça s'est passé un 6 octobre 1789, sous la contrainte, Louis XVI, Marie-Antoinette et leurs deux enfants quittent le château de Versailles pour celui des Tuileries à Paris. 1889, c'est l'ouverture du Moulin Rouge au pied sud de la butte Montmartre à Paris. 1927, le premier film parlant, Le Chanteur de Jazz, est présenté en Amérique par les frères Warner. 1979, Jean-Paul II est le premier pape à être reçu à la Maison Blanche. Et en 1973, c'est le début de la guerre de Kippour, israélo-arabe. Le dicton du jour à la Saint-Bruno, les feuilles tombent dans le beau. Très bonne journée à tous!

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1: Dans votre télé pour ce mercredi 13 octobre, je vous propose de retrouver le téléfilm Monsieur en inédit sur la chaîne France 3. Catherine est pauvre et parle peu. Au domaine où elle travaille, elle fait partie de ces invisibles grâce à qui la ferme tourne. Un soir où elle a la garde de la petite Sylvie, la fille des maîtres de maison, elle est prise à partie par des bûcherons qui jouent à lui faire peur. Quand elle reprend ses esprits, l'enfant n'est plus là. Elle a disparu. Le lendemain, une demande de rançon tombe. Deux policiers parisiens, fraîchement montés de la capitale où mai 68 a fait souffler un vent de rébellion, ont beau arpenter la terre grasse et collante du domaine, les questions posées demeurent sans réponse. Entre violence de classe, violence de genre, jeu de pouvoir et domination sociale, cette disparition révèle le pire. Monsieur, c'est donc un téléfilm à retrouver

0: dans votre télé ce mardi sur la chaîne France 3 en inédit. Également au programme sur TF1, retrouvez Koh-Lanta All Stars. Sur France 2 en inédit, c'est la grande histoire de la marine. Sur la chaîne France 5, enquête de santé, traitements hormonaux, le nouveau scandale sanitaire en inédit. Sur M6, retrouvez des épisodes inédits de la série 911. Sur Arte, toujours en inédit, c'est le documentaire Chine, Russie, Inde et compagnie, nouveau maître du monde. Sur France 4, on retrouve le film France. W9 propose l'énigme Céline Dion. TMC, 90 enquêtes en inédit, rodéo, chauffard et fou du vélo, la guerre de la route est déclarée. Sur TFX, on retrouve le film Qu'est-ce qu'on a fait au bon Dieu, sur Gulli, en avant. C-Star nous propose le film Problemos, T18 non élucidé, l'affaire Suzanne Viguier, l'inexplicable absence. Sur Nouveau 19, c'est les visages du crime, l'affaire Alexandra Cosson. Sur TF1, série film Camping Paradis. Sur Sister, la première étoile. RMC Story propose à la recherche du trésor perdu des Templiers. RMC Découverte, les routiers, profession chauffeur poids lourd. Et puis RMC Life nous propose la vie secrète des chats. Très bonne soirée télé avec Delta FM.
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2: Bonjour à tous, à la une de l'actualité, acte 5 de la mobilisation des lycéens. Aujourd'hui, des blocages d'établissements et des manifestations sont prévus à Paris, au Mans, dans plusieurs villes de l'Isère ou encore en Loire-Atlantique. 6 syndicats de l'éducation nationale appellent également les personnels à faire grève. Les manifestants réclament notamment la suppression de Parcoursup et un plan de 10 milliards d'euros pour les lycées. Le gazole poursuit sa baisse en France pour la troisième semaine d'affilée. Le litre coûte désormais 2,33€ en moyenne, soit près de 3 centimes de moins en une semaine. Une diminution qui pourrait s'accentuer le mois prochain. Le gouvernement prévoit de puiser dans les réserves stratégiques, tandis que Total Energy prévoit une baisse de 8 à 12 centimes par litre dans ses stations. Plusieurs centaines de supermarchés touchés par une cyberattaque dans la nuit du 11 au 12 octobre. Les pirates ont dérégulé les systèmes de réfrigération connectés à Internet, entraînant la perte de tonnes de nourriture. Les magasins espèrent être indemnisés par leurs assurances. Et on termine par du football. La Ligue des Champions ce soir, Lens reçoit le Sporting Portugal à 18h45. À 21h, Lille se déplace à Londres pour affronter Arsenal. Et puis de son côté, le PSG jouera demain soir sur le terrain de Manchester City.
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3: Et de votre ciel de Camargue pour ce mardi 13 octobre, nous retrouvons toujours du soleil tout au long de la journée, aussi bien le matin que l'après-midi. Les températures, elles, sont plutôt douces puisque le matin, il est prévu 17 degrés et l'après-midi, ça peut monter jusqu'à 24-25 degrés. 4 degrés de plus que les normales de saison. La température de l'eau, si sur un coup de tête vous avez envie de vous baigner, est de 20 degrés du côté du Gros du Roi. Et puis on n'oublie pas de souhaiter une bonne fête au Géraud. Salut à toutes et tous et bienvenue dans l'excellent matin sur Delta FM 88.9. Quel plaisir de vous retrouver pour une toute nouvelle matinée en votre compagnie. C'est moi, Tom, qui vais vous accompagner durant les 3 prochaines heures, puisque oui, l'excellent matin, c'est jusqu'à 10h tous les jours, du lundi au vendredi. Ensemble, nous allons voir pas mal de choses, l'actualité nationale, internationale, locale également. On va parler des différents événements qui se déroulent dans le coin, on va vous donner des astuces, enfin bref, pas mal de choses. Mais on va surtout avoir un max de tubes et on démarre tout de suite avec Alex Warren, c'est Emerald Eyes, et c'est sur Delta FM. Très bonne matinée à vous tous.

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1: Bonjour à tous, c'est parti pour l'horoscope de ce 6 octobre avec les béliers plutôt relax. Et vous avez bien raison, ce dimanche, laissez le stress aux autres. Taureau, vous êtes enfin prêt à entendre les désirs de l'être cher et à y répondre. Les gémeaux, l'imagination va diriger vos décisions. Cancer, faites attention aux oublis qui pourraient décevoir vos amis. Lion, vous allez avoir toute l'affection dont vous avez besoin. Vierge, légèreté et désinvolture, méfiez-vous de ne pas trop vous relâcher quand même. Balance, à la maison, vous allez passer une journée enthousiasmante. Les scorpions, soyez positifs, vos projets vont dans le bon sens. Sagittaire, agressif, vous allez provoquer des disputes. Capricorne, on pourrait vous confier une mission importante. Verseau, ce dimanche, vous pouvez continuer votre route sans problème. Enfin, les poissons, de grandes joies sont en prévision en ce 6 octobre. Très bonne journée à tous.

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2: Bonjour à tous, la piste du règlement de compte est privilégiée après la mort par balle d'un homme de 47 ans à Nîmes. Son corps a été découvert dimanche en fin de matinée dans une voiture stationnée route Courbessac près du quartier du Mas de Mingue. Selon le parquet, la victime avait notamment été condamnée pour des infractions liées aux stupéfiants. Pas d'arrestation annoncée pour l'instant, une enquête pour meurtre en bande organisée est en cours. Un incendie s'est déclaré ce lundi matin vers 11h30 dans une maison située place de l'Arbousier à Aymarque dans le département du Gard. Les pompiers sont rapidement intervenus, ils ont limité les flammes à une chambre de 15 mètres carrés. Le reste de l'habitation était touché par les fumées. Le propriétaire qui a donné l'alerte a inhalé des fumées. Il était pris en charge médicalement. Il n'a pas été hospitalisé. Un mot de tourisme. Un été particulièrement difficile sur le littoral héraultais à Palavas-les-Flots et Carnon. Les restaurateurs et commerçants font face à une forte baisse de fréquentation touristique. En cause notamment la baisse du pouvoir d'achat, le coût élevé des vacances et les fortes chaleurs. Certains restaurateurs ont vu leur nombre de clients divisé par deux. Une saison estivale extrêmement décevante et qui fragilise l'économie locale selon les professionnels du secteur. Au Grand du Roi, des travaux d'aménagement des déplacements doux ont débuté ce lundi sur le boulevard du docteur Jean Bastide. Ça va durer jusqu'au 2 avril prochain en 2027. Donc, le but est de sécuriser les déplacements des piétons et des cyclistes avec des pistes cyclables bidirectionnelles et davantage de végétation. La circulation automobile, attention, sera interrompue sur le secteur avec une déviation. Ce sera par l'avenue de la Pinède. L'arrêt de navette Aigues-Marine sera déplacé avenue du Mail. Le Salon de l'Emploi pour terminer cette édition, il se tient à partir d'aujourd'hui de 9h à 13h à l'espace Castel de Lunel. Préparez vos CV bien sûr si vous cherchez un emploi. Et pour cette 7e édition, une cinquantaine de recruteurs proposeront 150 offres dans des secteurs variés, notamment le commerce, la restauration, la santé ou encore le bâtiment. Des ateliers d'aide au CV à l'entretien d'embauche seront également proposés, ainsi que des conseils pour créer ou reprendre une entreprise. C'est tout pour l'actualité. Très bonne journée. 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
1: Ménage au naturel avec le percarbonate de sodium. Le percarbonate de soude est un agent blanchissant et détachant, puissant et écologique. Cette poudre blanche est composée de cristaux de soude et de peroxyde d'hydrogène. L'alliance de ces deux composés en fait un produit aux propriétés nettoyantes, blanchissantes, mais aussi désodorisantes et détachantes. Son utilisation est sans danger pour l'environnement, car il ne contient aucun additif, à savoir un percarbonate de soude de qualité et présente sous la forme de microbilles et non en poudre. Ses propriétés blanchissant et détachant pour le linge, le percarbonate de soude est dégraissant, désodorisant, blanchissant et purifiant, ce qui en fait un excellent allié pour compléter l'action de la lessive. Il est très utile pour les linges blancs qui ont jauni ou sont devenus gris. Également efficace pour enlever les taches organiques comme le café, le sang, le vin, les graisses, transpiration, etc. Il peut être utilisé de deux manières différentes, dans la machine à laver ou en trempage dans une bassine. En machine, il devient actif entre 40 et 60 degrés. Pour 4 à 5 kg de linge, prévoir une cuillère à soupe pour une machine de linge blanc, 2 cuillères à soupe pour une machine avec du linge taché. En trempage ou pour une lessive à la main, utilisez-le pour détacher le linge avant lavage. Pour les tâches difficiles, réalisez une pâte de percarbonate de soude et d'eau chaude. Laissez agir une heure pour du linge de couleur et une nuit pour du linge blanc, puis lavez. Le percarbonate de soude peut aussi être un nettoyant multi-usage très utile pour dégraisser, désodoriser et purifier, mais aussi pour récurer les casseroles, laver la vaisselle très tachée, désinfecter et désodoriser les planches à découper en complément de la tablette de lave-vaisselle pour désodoriser le frigo, dégraisser le four, etc. Enfin, il est utile aussi pour nettoyer la salle de bain, joints de carrelage, canalisation. Pour nettoyer les différentes surfaces, vous pouvez fabriquer un spray multi-usage. Mélangez un demi-litre d'eau chaude à 50 degrés et une cuillère à soupe de percarbonate. Remuez doucement pour dissoudre le percarbonate. Le produit est actif pendant quelques heures seulement.

Bonjour à tous, nous sommes aujourd'hui le 6 octobre, journée où nous souhaitons une bonne fête au Bruno. Bon anniversaire à vous qui êtes né un 6 octobre, c'est un point en commun que vous avez avec le footballeur Théo Hernandez, mais également l'aviateur Roland Garros et Le Corbusier. Ça s'est passé un 6 octobre 1789, sous la contrainte, Louis XVI, Marie-Antoinette et leurs deux enfants quittent le château de Versailles pour celui des Tuileries à Paris. 1889, c'est l'ouverture du Moulin Rouge au pied sud de la butte Montmartre à Paris. 1927, le premier film parlant, Le Chanteur de Jazz, est présenté en Amérique par les frères Warner. 1979, Jean-Paul II est le premier pape à être reçu à la Maison Blanche. Et en 1973, c'est le début de la guerre de Kippour, israélo-arabe. Le dicton du jour à la Saint-Bruno, les feuilles tombent dans le beau. Très bonne journée à tous!

Ella Lewis avec How Many Days sur votre radio Inter de Camargue. Allez, comme chaque mardi et comme chaque vendredi, je vous propose de faire le tour du monde avec le top Shazam du jour. Et aujourd'hui, direction l'Amérique latine, on part au Brésil pour découvrir les trois chansons les plus Shazamées dans le pays. Qui avons-nous donc en troisième position? Nous avons Felipe et Rodrigo avec Pos Ao Vivo. Deuxième position, il s'agit du tube international E Bad Times de Imael Angel. Et à la première position, c'est un retour dans les charts. Étonnant, mais ils sont de retour. C'est Dave et Thames avec Rain Dance. Donc voici le numéro 1 au Brésil du Top Shazam, Rain Dance, Dave et Thames sur Delta FM.

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2: Bonjour à tous, à la une de l'actualité sportive en football, Dijon enchaîne en Ligue 2 avec une troisième victoire consécutive. Le club a battu Metz 4-2 hier soir lors de la 8e journée. Il menait déjà 3-0 après 32 minutes de jeu. Les Messins concèdent une troisième défaite d'affilée pour les débuts de leur nouvel entraîneur Grégory Promant. Dijon est 7e, Metz 10e. Deux clubs français à l'affiche de la Ligue des Champions. Aujourd'hui, Lens reçoit le Sporting Portugal à 18h45 après avoir remporté son premier match face au Slavia Prague. À 21h, Lille se déplace à Londres pour affronter Arsenal. Les Lillois tenteront de décrocher leur premier point après leur défaite contre le Betis Séville. Le PSG jouera mercredi soir à Manchester City. Et si les supporters changeaient leur façon de se rendre au stade, aujourd'hui, l'opération Mop Sport organise une nouvelle journée de sensibilisation au déplacement durable. Transports en commun, covoiturage, vélo ou marche à pied sont mis en avant, et ça pour limiter la pollution liée au match. L'idée, c'est de réduire de 20% les émissions liées au déplacement dans le sport d'ici 2030. En tennis, Arthur Fils éliminé dès le troisième tour du Masters 1000 de Shanghai. Le numéro 1 français s'est incliné hier contre un joueur néerlandais, 41e mondial en 2-7. Ce résultat complique sa course à la qualification pour les Masters en fin de saison à Turin. Voilà pour l'essentiel de l'actualité sportive.

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2: Dans votre agenda de ce mardi 13 octobre sur Delta FM, le théâtre Jacques Coeur à Lattes vous convie à une plongée fascinante dans l'intimité d'un duo mythique qui a marqué tout un pan du XXe siècle. Avec la pièce Jules et Marcel, venez revivre l'éternelle amitié entre l'académicien aubagnais Marcel Pagnol et l'immense comédien Jules Rému. C'est grâce à une correspondance précieuse et authentique confiée par Nicolas Rému à la compagnie Biani que le public peut découvrir les coulisses de cette relation exceptionnelle en pleine ascension. Sur scène, le personnage de Jean Destin se fait le narrateur de ses vies partagées, prolongeant ainsi l'écho de la pièce Marius, déjà accueillie sur cette même scène. Une œuvre touchante de 1h30 qui retrace les plus belles pages du théâtre et du cinéma français. La pièce de théâtre Jules et Marcel, c'est donc au théâtre Jacques Coeur à Lattes, ce mardi 13 octobre à partir de 20h30. Également, le théâtre d'Arles accueille ce mardi une exploration théâtrale à la fois ludique, sensible et profondément originale autour du travail d'acteur. Sous la direction du metteur en scène Nicolas Heredia, reconnu pour son approche inventive, décalée et pleine d'humour, retrouvez sur les planches la formidable compagnie La Bulle Bleue. Les acteurs et actrices en situation de handicap qui exercent ce métier avec passion depuis plus de 10 ans se prêtent ici à un exercice singulier, interpréter des interviews d'acteurs et d'actrices mythiques du cinéma, se confiant en toute liberté sur leurs doutes, leurs limites et leurs empêchements. Pour enrichir cette démarche, les répétitions ont été filmées dès les premiers balbutiements. Le résultat est un objet hybride et captivant, à la fois un spectacle abouti et un regard fascinant sur la création en train de se faire. La pièce de théâtre On fera mieux la prochaine fois, c'est donc au Théâtre d'Arles, ce mardi 13 octobre à partir de 20h. Et pour finir, la salle Paloma de Nîmes s'empare d'un sujet incontournable et très actuel, la place de l'intelligence artificielle dans le processus de création musicale. Animé par Eric Guerito du studio Le Belvédère, cet atelier propose de s'éloigner des fantasmes pour regarder ces nouveaux outils de près. À travers des retours d'expérience et des démonstrations très concrètes, vous découvrirez les véritables usages de l'IA aujourd'hui. Recherche d'idées, aide à l'écriture, conception sonore et production. L'objectif de cette rencontre n'est pas de remplacer l'intention artistique, mais de comprendre ce qu'est ces technologies ouvrent comme possibilité tout en questionnant lucidement leurs limites. L'atelier Musique et IA séquence 1, c'est donc à retrouver à la salle Paloma de Nîmes ce mardi 13 octobre à partir de 18h. C'est gratuit et sur inscription. Très bonne sortie avec Delta FM.
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1: Et aujourd'hui, on enfile les baskets, on prend la gourde et on vous embarque pour une série de balades 100% locales, accessibles à tous, entre Le Gros du Roi, Aigues-Mortes et Saint-Laurent-des-Gouzes. Ces circuits ont été aménagés en partenariat avec le syndicat mixte de la Camargue gardoise et la communauté de communes Terre de Camargue. Ils sont balisés, sécurisés et vous font découvrir toute la beauté de nos paysages entre mer, marais, vignes et pinèdes. Autour du Gros du Roi de Port-Camargue, vous avez envie de marcher en bord de mer? Eh bien, plusieurs options s'offrent à vous. Direction la plage de l'Espiguette avec une boucle de 12 km au départ des quais de Port-Camargue, vue sur la mer, la digue, les dunes et un petit air de désert camarguais. Comptez environ 4 heures, le niveau est facile. Envie de plus court, eh bien essayez le circuit sur le sable, 8 km de long du massif dunaire de l'Espiguette, la durée est de 2h45, toujours niveau facile. Vous préférez potentiellement longer les quais, eh bien partez du port de pêche au port de plaisance depuis le parking des arènes jusqu'au lac de Salonique, 11 km pour 3h45 de balade tranquille. Et pour l'ombre, cap sur le bois du Boucanet, 6 km sous les pins parasols à la découverte d'un site naturel protégé par le conservatoire du littoral, 2 heures de marche, niveau facile. Côté Aigues-Mortes maintenant, si vous avez envie de marrer et d'histoire, eh bien baladez-vous le long des canaux jusqu'à la tour Carbonnière en longeant le canal du Rhône à 7, 11 km, 3h30, niveau moyen. Pour les fans d'ornithologie, le must, c'est le long du chenal maritime entre Aigues-Mortes et le Gros du Roi. Vous retrouverez flamants roses, oiseaux en tout genre, coucher de soleil magique, 12 km et 3h45. Pour plus court, mais tout aussi beau, c'est les portes du Vidrolles, 9 km en 3 heures à travers marais et canaux, parfait pour une pause fraîcheur. Enfin, pour les plus courageux, direction le fort de Péquet, une grande boucle de 19 km entre vignes, étangs et ruines historiques, comptez 6h15 niveau moyen. Du côté de Saint-Laurent-des-Gouzes, faites un détour par la Martelière du Vidourle, 10 km de long du fleuve et ses paysages sauvages, 3h30 de balade apaisante. Le chemin des Masses, c'est 9 km à la découverte des manades, des chevaux et taureaux de Camargue entre petites routes et prairies. La Tour Carbonnière se découvre aussi depuis Saint-Laurent à travers une balade de 13 km entre marais et villages. Et enfin, cap le long du Vistre pour une promenade entre cultures, zones humides et nature camarguaise, 10 km et comptez 3h30. Bref, que vous soyez plutôt mer, marais, forêt ou patrimoine, eh bien il y a forcément un circuit qui vous attend à deux pas de chez vous. Pensez à prendre de l'eau, un chapeau et on vous souhaite une très bonne balade avec Delta FM.

Cannois favoris, c'est les morts amour avec Fashion Addict sur votre radio en terre de Camargue. Allez, d'ici quelques minutes, je vous propose de retrouver l'actualité nationale, internationale, puisqu'il est déjà bientôt 8h. Et puis, on verra encore pas mal de choses, notamment le roman de la semaine d'ici quelques minutes. Enfin, d'ici quelques minutes, durant l'heure entre 8h et 9h. Mais avant ça, avant les infos, encore un peu de musique, Ellie Goulding ou encore tout de suite Camille MB qui nous propose les euros sur Delta FM.

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2: Bonjour à tous. À la une de l'actualité, la colère des lycéens se poursuit en France. Acte 5 de la mobilisation avec des manifestations prévues à 10h30 à Marseille ce matin, midi à Lille ou encore 14h à Paris. 6 syndicats de l'éducation nationale se joignent au mouvement avec un appel à la grève en parallèle. Des premiers blocages d'établissements commencent à Paris. Parmi les revendications, la suppression de Parcoursup et un plan de 10 milliards d'euros pour les lycées. Hier, une centaine d'établissements ont été fermés. Le gazole poursuit sa baisse en France pour la troisième semaine d'affilée. Le litre coûte désormais 2,33€ en moyenne, soit près de 3 centimes de moins en une semaine. Une diminution qui pourrait s'accentuer le mois prochain. Le gouvernement prévoit de puiser dans les réserves stratégiques, tandis que Total Energy promet une baisse de 8 à 12 centimes par litre dans ses stations. La campagne de vaccination contre la grippe et le Covid débute aujourd'hui. Près de 20 millions de bons de vaccination ont été envoyés par l'assurance maladie aux personnes les plus vulnérables. Selon Santé publique France, la vaccination permettrait d'éviter entre 2000 et 10 000 décès. Un enjeu important alors que la grippe a fait environ 12 000 morts l'hiver dernier. Et puis la Ligue des Champions ce soir, la deuxième journée, Lens reçoit le Sporting Portugal à 18h45 et Lille se déplace sur le terrain d'Arsenal à 21h.
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4: Et de votre ciel de Camargue pour ce mardi 13 octobre, nous retrouvons toujours du soleil tout au long de la journée, aussi bien le matin que l'après-midi. Les températures, elles, sont plutôt douces puisque le matin, il est prévu 17 degrés et l'après-midi, ça peut monter jusqu'à 24-25 degrés, 4 degrés de plus que les normales de saison. La température de l'eau, si sur un coup de tête vous avez envie de vous baigner, est de 20 degrés du côté du Gros du Roi. Et puis on n'oublie pas de souhaiter une bonne fête au Géraud. Vous êtes toujours dans l'excellent matin sur Delta FM, il est un peu plus de 8h. Bienvenue si vous nous rejoignez et surtout merci pour votre fidélité. C'est parti pour cette deuxième heure avec toujours de la musique et surtout des actus, de l'info. Un bon moment en tout cas que l'on passe ensemble chaque jour. Voici pour démarrer l'heure Saint-Hilaire qui nous propose Aude au déni sur Delta FM.

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2: Bonjour à tous, c'est parti pour l'horoscope de ce 6 octobre. Avec les béliers, plutôt relax. Et vous avez bien raison, ce dimanche, laissez le stress aux autres. Taureau, vous êtes enfin prêt à entendre les désirs de l'être cher et à y répondre. Les gémeaux, l'imagination va diriger vos décisions. Cancer, faites attention aux oublis qui pourraient décevoir vos amis. Lion, vous allez avoir toute l'affection dont vous avez besoin. Vierge, légèreté et désinvolture, méfiez-vous de ne pas trop vous relâcher quand même. Balance, à la maison, vous allez passer une journée enthousiasmante. Les scorpions, soyez positifs, vos projets vont dans le bon sens. Sagittaire, agressif, vous allez provoquer des disputes. Capricorne, on pourrait vous confier une mission importante. Verseau, ce dimanche, vous pouvez continuer votre route sans problème. Enfin, les poissons, de grandes joies sont en prévision en ce 6 octobre. Très bonne journée à tous.
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1: Bonjour à tous, la piste du règlement de compte est privilégiée après la mort par balle d'un homme de 47 ans à Nîmes. Son corps a été découvert dimanche en fin de matinée dans une voiture stationnée route Courbessac près du quartier du Mas de Mingue. Selon le parquet, la victime avait notamment été condamnée pour des infractions liées aux stupéfiants. Pas d'arrestation annoncée pour l'instant, une enquête pour meurtre en bande organisée est en cours. Un incendie s'est déclaré ce lundi matin vers 11h30 dans une maison située place de l'Arbousier à Aymarec dans le département du Gard. Les pompiers sont rapidement intervenus, ils ont limité les flammes à une chambre de 15 mètres carrés. Le reste de l'habitation était touché par les fumées. Le propriétaire qui a donné l'alerte a inhalé des fumées. Il était pris en charge médicalement. Il n'a pas été hospitalisé. Un mot de tourisme. Un été particulièrement difficile sur le littoral héroleté à Palavas-les-Flots et Carnon. Les restaurateurs et commerçants font face à une forte baisse de fréquentation touristique. En cause notamment la baisse du pouvoir d'achat, le coût élevé des vacances et les fortes chaleurs. Certains restaurateurs ont vu leur nombre de clients divisé par deux. Une saison estivale extrêmement décevante et qui fragilise l'économie locale selon les professionnels du secteur. Au Gros du Roi, des travaux d'aménagement des déplacements doux ont débuté ce lundi sur le boulevard du docteur Jean Bastide. Ça va durer jusqu'au 2 avril prochain, en 2027 donc. Le but est de sécuriser les déplacements des piétons et des cyclistes avec des pistes cyclables bidirectionnelles et davantage de végétation. La circulation automobile, attention, sera interrompue sur le secteur avec une déviation. Ce sera par l'avenue de la Pinède. L'arrêt de navette Aigues-Marines sera déplacé avenue du Mail. Le Salon de l'Emploi, pour terminer cette édition, il se tient à partir d'aujourd'hui de 9h à 13h à l'espace Castel de Lunel. Préparez vos CV bien sûr si vous cherchez un emploi. Et pour cette 7e édition, une cinquantaine de recruteurs proposeront 150 offres dans des secteurs variés, notamment le commerce, la restauration, la santé ou encore le bâtiment. Des ateliers d'aide au CV à l'entretien d'embauche seront également proposés, ainsi que des conseils pour créer ou reprendre une entreprise. C'est tout pour l'actualité. Très bonne journée. 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
1: Dans votre télé pour ce mercredi 13 octobre, je vous propose de retrouver le téléfilm Monsieur en inédit sur la chaîne France 3. Catherine est pauvre et parle peu. Au domaine où elle travaille, elle fait partie de ces invisibles grâce à qui la ferme tourne. Un soir où elle a la garde de la petite Sylvie, la fille des maîtres de maison, elle est prise à partie par des bûcherons qui jouent à lui faire peur. Quand elle reprend ses esprits, l'enfant n'est plus là. Elle a disparu. Le lendemain, une demande de rançon tombe. Deux policiers parisiens, fraîchement montés de la capitale où mai 68 a fait souffler un vent de rébellion, ont beau arpenter la terre grasse et collante du domaine, les questions posées demeurent sans réponse. Entre violence de classe, violence de genre, jeu de pouvoir et domination sociale, cette disparition révèle le pire. Monsieur, c'est donc un téléfilm à retrouver dans votre télé ce mardi sur la chaîne France 3 en inédit. Également au programme sur TF1, retrouvez Koh-Lanta All Stars. Sur France 2 en inédit, c'est la grande histoire de la marine. Sur la chaîne France 5, enquête de santé, traitements hormonaux, le nouveau scandale sanitaire en inédit. Sur M6, retrouvez des épisodes inédits de la série 911. Sur Arte, toujours en inédit, c'est le documentaire Chine, Russie, Inde et compagnie, nouveau maître du monde. Sur France 4, on retrouve le film France. W9 propose l'énigme Céline Dion. TMC, 90 enquêtes en inédit, rodéo, chauffard et fou du vélo, la guerre de la route est déclarée. Sur TFX, on retrouve le film Qu'est-ce qu'on a fait au bon Dieu, sur Gulli, en avant. C-Star nous propose le film Problemos, T18 non élucidé, l'affaire Suzanne Viguier, l'inexplicable absence. Sur Novo 19, c'est les visages du crime, l'affaire Alexandra Cosson. Sur TF1, série film Camping Paradis. Sur S-Ster, La Première Étoile. RMC Story propose à la recherche du trésor perdu des Templiers. RMC Découverte, Les Routiers, Profession Chauffeur Poids Lourd. Et puis RMC Life nous propose La Vie Secrète des Chats. Très bonne soirée télé avec Delta FM.
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1: Je suis en compagnie de Julien Cabanias, salinier. Toujours salinier ou à la retraite ?
2: Retraite.
1: Retraite. Depuis quand ?
2: Depuis trois ans.
1: Combien de temps à la compagnie ?
2: 40 ans.
1: La compagnie des Salins du Midi qui s'appelle aujourd'hui ? Aujourd'hui, ça s'appelle les Salins, tout simplement.
2: Oui.
1: Quel poste occupais-tu au Salins ou quel poste as-tu occupé ? Est-ce que tu en as occupé plusieurs ?
2: Non, j'ai toujours travaillé au service production. Avec les sauniers et génie civil.
1: Les sauniers, c'est-à-dire ?
2: Ceux qui s'occupent du mouvement d'eau, tout ce qui est parti eau.
1: D'accord, c'est-à-dire ceux qui cultivent le sel, en fait.
2: Non, le cultiver, pas forcément, puisque après c'est d'autres personnes qui le récoltent. Mais c'est ceux qui s'occupent de pomper l'eau à la mer et d'amener l'eau jusqu'à pour fabriquer le sel.
1: C'est-à-dire récupérer l'eau de la mer, la faire circuler cette eau jusqu'à des bassins où elle va s'évaporer et on va recueillir les cristaux de sel, c'est bien ça ?
2: Tout à fait ça.
1: Bon, et en quoi consistait ton travail précisément ?
2: Moi j'étais au génie civil, c'est-à-dire dans la réparation, surfacer le sol quand la récolte est finie et voilà, tout ce qui est parti génie civil.
1: En quelle année es-tu rentré au Salins ?
2: 84.
1: 1984. Donc ça fait énormément d'années ?
2: J'ai signé mon contrat en 84. J'étais rentré après avant en CDD.
1: Oui. Tu n'as pas changé de service. Tu es toujours resté sur le site d'Aiguemortes.
2: Toujours.
1: Qu'est-ce que t'ont apporté les Salins sur le plan professionnel ?
2: Au niveau professionnel, c'est là où j'ai appris à conduire tous les engins. Autrement, ça a été une vocation que je ne connaissais pas. J'ai découvert ça. Et j'ai appris à conduire tous les engins.
1: Des engins, on peut en parler, des fameux récolteurs conçus et fabriqués sur place.
2: C'est tout à fait ça, oui. C'est typique au sein du Midi et ça n'existait que là.
1: Donc il a fallu aussi te former là-dessus, puisque uniquement les saliniers Salins du Midi et Aiguemortes étaient en capacité de pouvoir entretenir, réparer et conduire, faire fonctionner ces fameux récolteurs.
2: C'est tout à fait ça, oui. J'ai appris sur place, sur tous les engins et éventuellement aussi sur les récolteurs.
1: Quand tu parles de resurfacer les tables salantes, ça consistait en quoi exactement ?
2: En fait, une fois que la récolte est finie, on fait un rinçage des eaux pour fondre le sel qu'il y a sur les tables. Et puis après, on sèche vers aux alentours de février, quand la climatologie est favorable. Ce qu'on fait, on essaie de surfacer, c'est-à-dire on a un genre de lame qui c'est pas une niveleuse, mais en fait, ça lisse le terrain. Et c'est ce qui permet de que le sel puisse se déposer et qu'on puisse le ramasser sans qu'il y ait trop d'impuretés au niveau de la machine.
1: Et oui, parce que le problème du sel, c'est que ça peut automatiquement se... Quand on le récolte, il n'est pas propre, entre guillemets.
2: Non, il est un petit peu gris, mais dans tous les cas, après, ça atterrit, on appelle ça le laveur. Il y a un endroit où les camions vident et où le sel est lavé pour le mettre en camelle.
1: Le sel, qui, je le rappelle, est une roche minérale.
2: Oui, un minéral, oui, c'est ça.
1: Bon, eh bien, écoute, Julien, je te remercie infiniment. Si tu le permets, je peux revenir pour toi. À une dernière question, je t'ai posé la question, ce que les Salins t'ont apporté au niveau professionnel et au niveau personnel.
2: Écoutez, moi j'ai eu une évolution qui a été correcte avec moi. Et comment dire ? Ça m'a apporté beaucoup de connaissances, en fait, parce que moi, je ne pensais pas connaître les engins comme je les ai connus. Et du coup, les Salins m'ont permis d'évoluer là-dedans. Et ça m'a permis de conduire tous les engins, c'est-à-dire le bulle, le chargeur, le récolteur, un petit peu la niveleuse, en fait, tout ce qui est parti génie civil.
1: Ça t'est arrivé de monter sur la camelle, donc sur la montagne de sel, pour niveler, pour la faire bien, bien propre ?
2: Oui, je l'ai fait, oui.
1: Tu n'as pas eu peur ?
2: La première fois, j'avoue que c'est très impressionnant.
1: surtout avec un engin. Oui. Bon. En fait, ma question, c'était au niveau personnel. Est-ce que tu as eu des amitiés, des amours, des choses personnelles qui t'ont permis aussi, qui amènent du plus au travail?
2: Ben oui, déjà, j'ai fait connaissance avec des personnes que je connaissais quand même un petit peu, d'autres que je connaissais moins et d'autres pas du tout. Et effectivement, ça m'a apporté aussi une amitié avec des gens que, hors salin, je n'aurais pas pu avoir.
1: Et oui, ça, c'est le mystère du travail. Hein. Même des fois, quand il est difficile, on y rencontre des amis, des fois pour la vie.
2: C'est ça, oui, tout à fait.
1: Et est-ce qu'en dehors de ton travail, tu as participé par exemple à des festivités? Est-ce que tu as organisé des choses hors...
2: Énormément, oui. Je faisais partie même de plusieurs associations sur Aigues-Mortes. Et effectivement, j'ai beaucoup organisé.
1: Bon, et bien en tout cas, je te remercie infiniment pour ton témoignage. Qu'est-ce que tu as envie de dire aux personnes de moins de 20 ans qui n'ont pas connu les années 80? Ce que ça peut représenter les Salins à l'époque? À quoi ça ressemblait?
2: Mais que c'est une très belle entreprise et qu'il faut essayer de maintenir toute cette nature et sans que ce ne soit pas détériorée. Et au moins que les gens essayent d'être plus solidaires entre eux.
1: On va te laisser tranquille sur ces belles paroles parce que vraiment elles sont très belles. Merci infiniment Julien et puis bonne journée. Profite bien de cette journée de ferrade au Mas de la Comtesse avec toutes ces salinières et tous ces saliniers du site d'Aigues-Mortes. Merci beaucoup, Julien.
2: Merci.

chaque mardi, je vous propose de faire la découverte du roman de la semaine. Et aujourd'hui, c'est « Pourquoi les coquelicots poussent dans les arènes » du collectif Hemingway et notamment de Mathilde Deriès, lauréate 2026. Alors, Mathilde Deriès vit entre Paris et Sydney où elle travaille dans une maison de mode australienne. Elle inaugure un recueil qui rassemble des auteurs de toute la France, symbolisant un intérêt croissant pour l'art taurin. Le lecteur y découvrira des univers empreints d'ardeur où évoluent des taureaux de pierre, voire de papier, un thanatopracteur, une couturière, une journaliste, des aficionados ou des matadors au gré de contes taurins, de chorégraphies dans l'arène, de vengeances silencieuses et de rencontres inattendues. 21 ans après sa création, le prix Hemingway est devenu une des plus belles consécrations de la nouvelle en France. Organisé par les avocats du diable, il récompense chaque année de 2000 euros et d'un Calejón en Feria de Nîmes, une fiction inédite située dans l'univers de culture taurine. Pourquoi les coquelicots poussent dans les arènes, par le collectif Hemingway et notamment Mathilde Deriès, lauréate 2026, c'est donc à retrouver aux éditions Au Diable Vauvert, dans vos librairies depuis le 10 septembre. Allez, tout de suite sur Delta FM, on retrouve Myrtille qui nous propose Quand je m'abandonne, et c'est sur Toujours, dans votre radio en terre de Camargue.

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1: À Aiguemorte, un supermarché engagé recherche activement un boucher ou une bouchère en contrat à durée indéterminée pour prendre la responsabilité de son rayon traditionnel et incarner les valeurs de commerçants de proximité. Après une période d'intégration pensée pour vous familiariser avec les process de l'enseigne et l'équipe en place, vos missions consisteront à assurer la découpe, le désossage et le parage des viandes dans le respect strict des traditions de la profession et des normes d'hygiène et de sécurité alimentaire. Véritable ambassadeur ou ambassadrice du rayon, vous assurerez la mise en place et la mise en valeur marchande des produits, le réassort ainsi qu'un accueil et un conseil client de premier ordre. Le profil recherché exige d'être impérativement titulaire d'un CAP, BEP ou d'un diplôme équivalent en boucherie. Bien que les débutants motivés soient acceptés, une première maîtrise des techniques de désossage et de découpe est indispensable pour réussir sur ce poste. Le poste est proposé d'ailleurs en CDI à temps plein sur une base de 35 heures par semaine en journée, avec une présence requise les week-ends et les jours fériés selon le planning établi. La rémunération sera définie selon votre profil et votre expérience.
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0: Hilary Def avec Catastrophe sur votre radio en Terre de Camargue. Allez, d'ici quelques minutes, c'est les infos qui arrivent. Mais avant ça, encore un peu de musique avant de démarrer la troisième et dernière heure de notre émission. Boy Loco arrive, ou encore tout de suite Stromae, Pomme et Coldplay, ma meilleure ennemie sur Delta FM. 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
2: Bonjour à tous, à la une de l'actualité. Environ 200 établissements scolaires bloqués aujourd'hui en France, estime ce matin le ministre de l'Éducation, Édouard Geffray. C'est moins que la semaine dernière. Des blocages reprennent à Paris, Strasbourg ou encore Montpellier. Ce matin, c'est l'acte 5 de la mobilisation des lycéens soutenue par les enseignants. Parmi les revendications, la suppression de Parcoursup et un plan de 10 milliards d'euros pour les lycées. Des manifestations sont également prévues à 10h30 à Marseille, midi à Lille ou encore 14h à Paris. Hommage d'Emmanuel Macron à Dominique Bernard, 3 ans après l'assassinat de cet enseignant à Arras le 13 octobre 2023, le président de la République salue sa mémoire et adresse son soutien à sa famille, à ses proches et à ses élèves. Il exprime également sa reconnaissance à tous les enseignants de France, rappelant qu'aucun professeur ne devrait craindre pour sa vie en exerçant son métier. La République ne se taira pas, conclut-il. Le gazole poursuit sa baisse en France. Pour la 3e semaine d'affilée, le litre coûte désormais 2,33 € en moyenne, soit près de 3 centimes de moins en une semaine, une diminution qui pourrait s'accentuer le mois prochain. Et puis du football ce soir avec la Ligue des Champions, la 2e journée, Lens reçoit le Sporting Portugal à 18h45 et Lille joue à Arsenal à partir de 21h.
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4: Et de votre ciel de Camargue pour ce mardi 13 octobre, nous retrouvons toujours du soleil tout au long de la journée, aussi bien le matin que l'après-midi. Les températures, elles, sont plutôt douces puisque le matin, il est prévu 17 degrés et l'après-midi, ça peut monter jusqu'à 24-25 degrés. 4 degrés de plus que les normales de saison. La température de l'eau, si sur un coup de tête vous avez envie de vous baigner, est de 20 degrés du côté du Gros du Roi. Et puis on n'oublie pas de souhaiter une bonne fête au Géraud. Vous êtes toujours dans l'excellent matin sur Delta FM. Il est 9h passé et donc c'est parti pour cette 3e et dernière heure de l'émission. Au programme, nous allons parler un petit peu de l'agenda qui arrive d'ici quelques minutes. On va également voir de très bonnes musiques, le programme du cinéma Marcel Pagnol et puis de l'info locale. Et tout de suite, c'est Senzo qui ouvre la 3e heure avec Pas d'amour sur Delta FM.

Bonjour à tous, nous sommes aujourd'hui le 6 octobre, journée où nous souhaitons une bonne fête au Bruno. Bon anniversaire à vous qui êtes né un 6 octobre, c'est un point en commun que vous avez avec le footballeur Théo Hernandez, mais également l'aviateur Roland Garros et Le Corbusier. Ça s'est passé un 6 octobre 1789, sous la contrainte, Louis XVI, Marie-Antoinette et leurs deux enfants quittent le château de Versailles pour celui des Tuileries à Paris. 1889, c'est l'ouverture du Moulin Rouge au pied sud de la butte Montmartre à Paris. 1927, le premier film parlant, Le Chanteur de Jazz, est présenté en Amérique par les frères Warner. 1979, Jean-Paul II est le premier pape à être reçu à la Maison Blanche. Et en 1973, c'est le début de la guerre de Kippour, israélo-arabe. Le dicton du jour à la Saint-Bruno, les feuilles tombent dans le beau. Très bonne journée à tous!

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0: c'est fini. À notre place, y a plus de terrasse. Le gérant est parti.
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2: Bonjour à tous, la piste du règlement de compte est privilégiée après la mort par balle d'un homme de 47 ans à Nîmes. Son corps a été découvert dimanche en fin de matinée dans une voiture stationnée en route Courbessac près du quartier du Mas de Mingue. Selon le parquet, la victime avait notamment été condamnée pour des infractions liées aux stupéfiants. Pas d'arrestation annoncée pour l'instant, une enquête pour meurtre en bande organisée est en cours. Un incendie s'est déclaré ce lundi matin vers 11h30 dans une maison située place de l'Arbousier à Aymargues dans le département du Gard. Les pompiers sont rapidement intervenus, ils ont limité les flammes à une chambre de 15 mètres carrés. Le réseau d'habitation était touché par les fumées. Le propriétaire qui a donné l'alerte a inhalé des fumées. Il était pris en charge médicalement. Il n'a pas été hospitalisé. Un mot de tourisme. Un été particulièrement difficile sur le littoral héroltais à Palavas-les-Flots et Carnon. Les restaurateurs et commerçants font face à une forte baisse de fréquentation touristique. En cause notamment la baisse du pouvoir d'achat, le coût élevé des vacances et les fortes chaleurs. Certains restaurateurs ont vu leur nombre de clients divisé par deux. Une saison estivale extrêmement décevante et qui fragilise l'économie locale selon les professionnels du secteur. Au Grand du Roi, des travaux d'aménagement des déplacements doux ont débuté ce lundi sur le boulevard du docteur Jean Bastide. Ça va durer jusqu'au 2 avril prochain, en 2027 donc. Le but est de sécuriser les déplacements des piétons et des cyclistes avec des pistes cyclables bidirectionnelles et davantage de végétation. La circulation automobile, attention, sera interrompue sur le secteur avec une déviation. Ce sera par l'avenue de la Pinède. L'arrêt de navette Aigues-Marie sera déplacé avenue du Mail. Le salon de l'emploi, pour terminer cette édition, il se tient à partir d'aujourd'hui de 9h à 13h à l'espace Castel de Lunel. Préparez vos CV bien sûr si vous cherchez un emploi. Et pour cette 7e édition, une cinquantaine de recruteurs proposeront 150 offres dans des secteurs variés, notamment le commerce, la restauration, la santé ou encore le bâtiment. Des ateliers d'aide au CV à l'entretien d'embauche seront également proposés, ainsi que des conseils pour créer ou reprendre une entreprise. C'est tout pour l'actualité. Très bonne journée. 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
2: Dans votre agenda de ce mardi 13 octobre sur Delta FM, le théâtre Jacques Coeur à Latte vous convie à une plongée fascinante dans l'intimité d'un duo mythique qui a marqué tout un pan du XXe siècle. Avec la pièce Jules et Marcel, venez revivre l'éternelle amitié entre l'académicien Aubagne et Marcel Pagnol et l'immense comédien Jules Rému. C'est grâce à une correspondance précieuse et authentique confiée par Nicolas Rému à la compagnie Biani que le public peut découvrir les coulisses de cette relation exceptionnelle en pleine ascension. Sur scène, le personnage de Jean Destin se fait le narrateur de ses vies partagées, prolongeant ainsi l'écho de la pièce Marius, déjà accueillie sur cette même scène. Une œuvre touchante de 1h30 qui retrace les plus belles pages du théâtre et du cinéma français. La pièce de théâtre Jules et Marcel, c'est donc au théâtre Jacques Coeur à Latte, ce mardi 13 octobre à partir de 20h30. Également, le théâtre d'art accueille ce mardi une exploration théâtrale à la fois ludique, sensible et profondément originale autour du travail d'acteur. Sous la direction du metteur en scène Nicolas Heredia, reconnu pour son approche inventive, décalée et pleine d'humour, retrouvez sur les planches la formidable compagnie La Bulle Bleue. Les acteurs et actrices en situation de handicap qui exercent ce métier avec passion depuis plus de 10 ans se prêtent ici à un exercice singulier, interpréter des interviews d'acteurs et d'actrices mythiques du cinéma, se confiant en toute liberté sur leurs doutes, leurs limites et leurs empêchements. Pour enrichir cette démarche, les répétitions ont été filmées dès les premiers balbutiements. Le résultat est un objet hybride et captivant, à la fois un spectacle abouti et un regard fascinant sur la création en train de se faire. La pièce de théâtre On fera mieux la prochaine fois, c'est donc au Théâtre d'Arles, ce mardi 13 octobre à partir de 20h. Et pour finir, la salle Paloma de Nîmes s'empare d'un sujet incontournable et très actuel, la place de l'intelligence artificielle dans le processus de création musicale. Animé par Eric Guerito du studio Le Belvédère, cet atelier propose de s'éloigner des fantasmes pour regarder ces nouveaux outils de près. À travers des retours d'expérience et des démonstrations très concrètes, vous découvrirez les véritables usages de l'IA aujourd'hui. Recherche d'idées, aide à l'écriture, conception sonore et production. L'objectif de cette rencontre n'est pas de remplacer l'intention artistique, mais de comprendre ce qu'est ces technologies ouvrent comme possibilité tout en questionnant lucidement leurs limites. L'atelier Musique et IA séquence 1, c'est donc à retrouver à la salle Paloma de Nîmes ce mardi 13 octobre à partir de 18h. C'est gratuit et sur inscription. Très bonne sortie avec Delta FM.
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2: Le parc ornithologique de Pont-de-Gaux sur la route des Saintes-Marées de la Mer, c'est le lieu pour découvrir, se sensibiliser, observer, comprendre les oiseaux qui peuplent notre territoire ou qui sont de passage, puisque notre Camargue est comme une station-service pour les oiseaux migrateurs. Le parc ornithologique vous propose tout au long de l'année des animations, et notamment pour ce mois d'octobre, avec flamant rose, oiseaux migrateurs, oiseaux des jardins, rapaces ou encore simple découverte en terre camarguaise. Le parc et ses partenaires vous invitent à partager des moments d'apprentissage et d'émerveillement au cœur de la Camargue. Et voici donc le programme de ce mois d'octobre. Mercredi 14, ce sera dans le regard des rapaces nocturnes. Assister à la remise en liberté d'un rapace nocturne, découvrez son univers lors d'une conférence, puis partez à la rencontre des juments et des poulains de la maison du Cheval Camargue. C'est au Mas de la Cure et c'est donc le 14 octobre de 15h à 17h. Ça coûte 20 euros par adulte et 15 euros pour les enfants de 6 à 12 ans. Les visites guidées à la découverte du flamant rose du 19 au 23 et du 26 au 30 octobre. Vous comprendrez pourquoi les flamants sont roses, qu'est-ce qu'ils mangent, est-ce qu'ils sont migrateurs ou pas. Accompagné d'un guide du parc, vous découvrirez les secrets de l'oiseau emblématique de la Camargue. Ça dure une heure, c'est au parc ornithologique de Pont-de-Gaux. Le rendez-vous est à 15h. Ça coûte 6 euros pour les enfants jusqu'à 12 ans et c'est 13 euros en plein tarif. L'entrée du parc est comprise pour la journée, et c'est donc du lundi au vendredi. Et ça, c'est au parc ornithologique. Autre rendez-vous sur la piste des migrateurs, c'est une visite guidée. La migration qui anime les marais de Pont-de-Gaux, en compagnie d'un guide du parc, observez les oiseaux de passage et découvrez la Camargue, étape de leur voyage entre l'Europe et l'Afrique. C'est les 20, 22, 27 et 29 octobre. Au parc ornithologique de Pont-de-Gaux, le rendez-vous est à 10h, les mardis et jeudis donc. Et les tarifs pour les enfants jusqu'à 12 ans, c'est 6 euros, 13 euros en plein tarif. Encore une fois, l'entrée du parc est comprise pour la journée pour cette visite guidée. Une visite oiseaux des jardins, c'est une formation très exactement. À partir de 8 ans, ce sera mercredi 28 octobre avec un guide ornithologue. Apprenez à reconnaître les oiseaux par leur chant et leur comportement. Observations, temps en salle et ateliers vous aideront à mieux les accueillir dans votre jardin. C'est au parc ornithologique. Le matériel optique est prêté. C'est à 15 participants maximum. C'est de 9h30 à 13h. Le tarif pour les enfants de 8 à 14 ans, 15 euros. Pour les adultes, 25 euros pour cette formation, donc au parc ornithologique de Pont-de-Gaux. Un instant suspendu en terre camarguaise, jeudi 29 octobre. Partagez la remise en liberté d'oiseaux soignés par le centre de sauvegarde. Rencontrez un gardien, découvrez l'harnachement traditionnel et les aptitudes du cheval Camargue lors d'une démonstration équestre. C'est au Mas de la Cure, à la maison du cheval Camargue, de 9h30 à midi, le 29 octobre. Le tarif 25 euros par adulte et 18 euros pour les enfants de 6 à 12 ans. C'est avec l'association Les Amis du Parc et la Maison du Cheval Camargue. Voilà pour ces rendez-vous d'octobre. Ça démarre donc dès le 14 et c'est à retrouver pour toutes les infos et les liens pour réserver si ça vous intéresse sur le Facebook Parc Ornithologique de Pont-de-Gaux. Et bien sûr, le parc, lui, reste ouvert pour que vous puissiez en profiter pour aller simplement écouter et contempler les oiseaux qui y seront au moment où vous

le Biou d'Or 2 années consécutives avec 2 taureaux différents. Un 4e Biou d'Or pour la devise rouge et jaune qui inscrit un peu plus son nom au palmarès de la course camarguaise. Félicitations à toute la manade Rouquette pour cette nouvelle consécration. Allez, sur Delta FM, on continue l'émission avec de la musique et c'est Cathy Melua avec Golden Record. Très bonne matinée à vous tous.

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1: Cinéma. Bonjour Camille.
2: Bonjour Tom.
1: Alors on se retrouve pour la programmation du cinéma Marcel Pagnol d'Aigues-Mortes pour ce lundi 5 et mardi 6 octobre. Et à l'affiche, nous retrouvons Earth of the Beast.
2: Après un terrible crash d'avion, James, ancien des forces spéciales, se retrouve perdu au cœur de l'Alaska avec son chien Odin.
1: Earth of the Beast, c'est donc à retrouver mardi à 16h30 et 20h30. On a également Si tu penses bien.
2: Lorsque Gilles rencontre Jacques, leur amour est évident. Mais l'intensité des débuts laisse place à une relation où elle ne se sent plus de plus en plus enfermée jusqu'à en perdre ses repères.
1: Si tu penses bien, c'est donc lundi à 16h30 et mardi à 18h30. N'oubliez pas que vous pouvez obtenir le parking gratuit grâce au cinéma. Pour cela, garez-vous sur les parkings P3, P4 et P5. Et pour cela, vous donnez votre ticket de parking directement au cinéma et vous repartirez avec la gratuité. Merci beaucoup Camille.
2: Merci Tom, à bientôt.
1: À bientôt.

Rachel Chinouriri, One Song Away From Crying sur Delta FM. Eh bien, l'excellent matin, c'est fini pour aujourd'hui, mais pas d'inquiétude, on se retrouve évidemment demain pour une nouvelle émission, toujours dans la joie et la bonne humeur. Ce soir, on retrouve Stéphane Cochoyan avec Jazzomania à partir de 18h. Et puis nous, on se quitte avec Canal Hill. Tout de suite, c'est My Man. Moi, je vous souhaite une très bonne matinée, une excellente journée. Et je vous dis à demain. Tchuss !

0: 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Il est 10h. 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
2: Bonjour à tous, à la une de l'actualité. Environ 200 établissements scolaires bloqués aujourd'hui en France, estime ce matin le ministre de l'Éducation, Édouard Geffray. C'est moins que la semaine dernière. Des blocages reprennent à Paris, Strasbourg ou encore Montpellier ce matin. C'est l'acte 5 de la mobilisation des lycéens soutenue par les enseignants. Parmi les revendications, la suppression de Parcoursup et un plan de 10 milliards d'euros pour les lycées. Des manifestations sont également prévues à 10h30 à Marseille, midi à Lille ou encore 14h à Paris. Hommage d'Emmanuel Macron à Dominique Bernard. 3 ans après l'assassinat de cet enseignant à Arras le 13 octobre 2023, le président de la République salue sa mémoire et adresse son soutien à sa famille, à ses proches et à ses élèves. Il exprime également sa reconnaissance à tous les enseignants de France, rappelant qu'aucun professeur ne devrait craindre pour sa vie en exerçant son métier. La République ne se taira pas, conclut-il. Le gazole poursuit sa baisse en France. Pour la 3e semaine d'affilée, le litre coûte désormais 2,33 € en moyenne, soit près de 3 centimes de moins en une semaine. Une diminution qui pourrait s'accentuer le mois prochain. Et puis du football ce soir avec la Ligue des Champions, la 2e journée. Lens reçoit le Sporting Portugal à 18h45 et Lille joue à Arsenal à partir de 21h.

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0: Libre bulle, comme une petite pause dans le flot quotidien, le temps de quelques mots. C'est sur Delta FM. J'ai mis longtemps à comprendre, mais maintenant j'entrevois le sens de la vie. Président ou clochard, roi ou esclave, nous sommes tous pareils. 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Je revendique le privilège de n'avoir été qu'un grain de sable pour l'humanité. Nous ne sommes que des grains de sable, mais nous sommes ensemble. 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C'était un extrait des Thanatonautes de Bernard Werber.
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1: À Aiguemorte, un supermarché engagé recherche activement un boucher ou une bouchère en contrat à durée indéterminée pour prendre la responsabilité de son rayon traditionnel et incarner les valeurs de commerçants de proximité. Après une période d'intégration pensée pour vous familiariser avec les process de l'enseigne et l'équipe en place, vos missions consisteront à assurer la découpe, le désossage et le parage des viandes dans le respect strict des traditions de la profession et des normes d'hygiène et de sécurité alimentaire. Véritable ambassadeur ou ambassadrice du rayon, vous assurerez la mise en place et la mise en valeur marchande des produits, le réassort ainsi qu'un accueil et un conseil client de premier ordre. Le profil recherché exige d'être impérativement titulaire d'un CAP, BEP ou un diplôme équivalent en boucherie. Bien que les débutants motivés soient acceptés, une première maîtrise des techniques de désossage et de découpe est indispensable pour réussir sur ce poste. Le poste est proposé d'ailleurs en CDI à temps plein sur une base de 35 heures par semaine en journée, avec une présence requise les week-ends et les jours fériés selon le planning établi. La rémunération sera définie selon votre profil et votre expérience.
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1: Cinéflash pour ce lundi et ce mardi 12 et 13 octobre avec à voir dans votre cinéma Vogue du Gros du Roi, Les éléphants dans la brume, thriller népalais de Abhinash Bikram Shah, dont l'histoire se déroule dans un village népalais niché au cœur d'une forêt peuplée d'éléphants sauvages et où vit une communauté kinar aussi vénérée que crainte pour ses pouvoirs de bénédiction et de malédiction. Pirati, l'une des mères de la communauté, rêve de s'échapper avec l'homme qu'elle aime, mais lorsqu'une de ses filles disparaît, elle se doit de mener l'enquête et choisir entre son désir de liberté et ses responsabilités envers sa communauté. Les éléphants dans la brume, c'est donc à voir ce lundi à 16h. Également au programme de ce lundi, La Maison de nos rêves, 14h et 18h. Du Cobu et le fantôme de Saint-Potage, 18h15. Ni vu ni connu, 19h45. Fausse note, 16h. Mémoire de fille, 14h. Et Prime Time, interdit aux moins de 12 ans et en version originale sous-titrée, c'est à 19h45. Pour la journée de mardi, vous avez La Maison de nos rêves à 16h et à 20h. Du Cobu et le fantôme de Saint-Potage, 14h. Ni vu ni connu, 14h aussi. Fausse note, 18h. Mémoire de fille, 16h. Prime time, toujours en VO, 17h45. Et la séance des Italiens en terre de Camargue, c'est à 20h en VO sous-titré. Ce sera Ladri di biciclette. Voilà pour le programme. 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
1: L'avenue des Champs-Élysées n'est pas l'endroit le plus cher au monde. La première place revient au terrain avoisinant la grande mosquée à la Mecque, où le mètre carré est désormais désigné sous l'appellation de mètre sacré et dépasse les 100 000 euros le mètre carré.
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2: Bonjour à tous. À la une de l'actualité, Greta Thunberg se joint à la mobilisation des lycéens en France. L'activiste suédoise est présente aujourd'hui devant le lycée Paul-Éluard de Saint-Denis en région parisienne. Elle estime que les jeunes ne sont pas suffisamment écoutés et dénonce les violences policières. Elle compte participer aux manifestations. Les lycéens donc dans l'acte 5 de leur mobilisation soutenue par les enseignants. Des établissements sont notamment perturbés à Nantes, Strasbourg, Paris et Lyon. Environ 200 sont fermés aujourd'hui, estime le ministre de l'Éducation Édouard Geffray à Paris. Une grande manifestation est prévue à 14h de la place d'Italie jusqu'aux Invalides. D'autres rassemblements sont annoncés à Rennes, Toulouse et Poitiers. Des débats sous tension attendus aujourd'hui à l'Assemblée nationale autour du budget 2027. Les députés entament l'examen des recettes de l'État. Au cœur des discussions, les avantages fiscaux des retraités, la taxation des plus riches et les mesures pour le pouvoir d'achat. Le texte a été rejeté en commission. Et puis on termine par du sport, du tennis. Il continue l'aventure. Arthur Géa s'est qualifié ce matin pour les quarts de finale du tournoi de Shanghai. Le français a battu le tchèque Jakub Mencik en 2-7, 7-6, 6-4. Hier, Arthur Fils a été éliminé en 8e de finale par le néerlandais Botic van de Zandschulp.

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1: Et si ensemble on levait nos yeux vers les cieux ? Votre rendez-vous astronomie, c'est tout de suite. Quand on regarde les étoiles, on lève nos yeux vers l'espace, mais on regarde aussi dans le temps, tant la lumière met du temps à nous parvenir, et tant ces deux dimensions de l'espace et du temps sont intrinsèquement liées dans l'univers. Mais alors, cette perception du temps est-elle la même partout ? On a l'habitude, nous, sur Terre, de compter autour des 365 jours pour compter une année et autour des 24 heures pour compter une journée. Et bien, si on se replace à l'échelle du système solaire, cette notion devient complètement relative. Une année dans le système solaire n'est pas du tout la même selon la planète sur laquelle on se trouve. Alors, si on prend pour base nos journées terrestres, sur Mercure, une année dure 88 jours. Sur Vénus, 224 jours. Sur Mars, 687 jours. Sur Jupiter, un peu moins de 12 ans. Sur Saturne, 29 ans environ. Sur Uranus, 84 ans. Et sur Neptune, plus de 164 ans. Ainsi, vous le voyez, vous n'avez aucune chance de voir Neptune compléter une année entière autour du Soleil. Seules certaines espèces animales, comme le requin du Groenland par exemple, qui peut vivre plus de 400 ans, a pu être témoin, sans en être conscient, d'au moins deux rotations de Neptune au cours de sa vie. Ça, c'est pour les années. Et si on regarde, la question de la journée. Est-ce que plus on est éloigné du Soleil, plus les jours sont longs ou pas du tout ? Voici la durée d'un jour sur chaque planète du système solaire. Pour Mercure, c'est autour des 58 jours. Sur Vénus, 243 jours. Mars, un peu plus de 24 heures. Jupiter, un peu moins de 10 heures. Saturne, c'est un peu plus de 10 heures. Uranus, un peu plus de 17 heures. Et Neptune, autour des 16 heures. On voit que les planètes telluriques ou rocheuses ont des jours beaucoup plus longs que leurs cousines gazeuses, mais le plus surprenant se situe au niveau de Vénus. Une seule journée là-bas durerait du 1er janvier au 1er septembre. Et vous l'aurez peut-être remarqué, une journée sur Vénus est plus longue qu'une année. Voyez que notre rapport au temps, celui qui rythme nos vies, est très étroitement lié à notre chère Terre, notre maison et notre mère. À méditer la prochaine fois que vous lèverez les yeux vers les cieux. Ou que vous regarderez votre montre. Ces infos proviennent du site du magazine Science et Vie.
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1: Je suis en présence de monsieur
2: Jean-Pierre Brun.
1: Jean-Pierre Brun, donc, qui est retraité des Salins, d'Aiguemortes exclusivement, ou vous avez travaillé dans d'autres sites?
2: À Montpellier, j'ai travaillé pendant 2 ans à Montpellier, avant de réintégrer Aiguemortes. Ils ont aperçu qu'ils avaient fait une erreur, ils m'ont rappelé. Ça m'a fait connaître d'autres personnes, de Salins, des bureaux.
1: Vous êtes rentré en quelle année au Salin du Midi?
2: 88, et voilà, je suis ressorti en quelle année? 2017, quelques années après. J'ai fait mon petit chemin à la compagnie.
1: Vous aviez quel âge quand vous êtes entré au Salin du Midi?
2: 30 ans, je crois. 30 ans, ouais, pour repartir à 60.
1: Vous faisiez quoi au début au Salin du Midi?
2: Alors je suis rentré à l'entrée au poste de garde en attendant de remplacer la personne qui était mon responsable. Donc j'ai fait à peu près 1 an et demi au poste de garde. Ça m'a permis d'apprendre sur les Salins, de connaître les Salins, son histoire, la production, le personnel. C'était un tremplin, quoi. Et ensuite, j'ai remplacé M. Froidevaux, voilà, avec qui je suis resté en formation pendant à peu près 1 an.
1: Ça, c'était pour quel poste?
2: J'étais responsable de l'administration des biens et des domaines. Voilà, en quelque sorte. Puis notamment au niveau poste de garde, sécurité et les visites, tourisme. Et voilà.
1: Comment ça se passait les visites autrefois au Salin du Midi pour les personnes qui viennent d'arriver, par exemple, sur Aiguemortes ou qui visitent les Salins aujourd'hui? Ça se passait comment autrefois?
2: À l'époque, eh ben, on regroupait les touristes dans un bus, l'un le matin, l'un l'après-midi, avec l'aide des officiers de tourisme du Gros du Roi, d'Aiguemortes, et on faisait une visite qui durait environ 2 heures, de 10h à 12h et de 14h à 16h. Mais juin, juillet, août, ça s'est limité à 4 mois par an. Et aujourd'hui, c'est devenu carrément une filiale. Ça a pris de l'ampleur à tel point qu'il y a un directeur, il y a un secrétaire, il y a des hôtesses, il y a une boutique, il y a un musée. On fait des visites maintenant à pied, en vélo, dans le Salin, alors qu'avant, c'était limité au service.
1: En quoi consistaient exactement ces visites au tout début dans le bus? Est-ce que les personnes pouvaient descendre sur le...
2: Alors, on descendait à la prise d'eau numéro 1, après la station de pompage, où les gens restaient une dizaine de minutes au bord de l'eau. Voilà, hein, ça se limitait à ça. Après, on remontait, on refaisait une autre boucle d'environ 25 km. Et on expliquait le principe de production, on parlait de la faune, de la flore, de la ville d'Aiguemortes, parce que les deux sont liés. Hein. On peut pas parler des Salins sans parler de la ville d'Aiguemortes. Un peu d'histoire, donc. Puis voilà, quelques anecdotes. Pourquoi tel chemin s'appelle comme ça? Pourquoi là, ça s'appelle comme ça? Pourquoi ce bâtiment, on l'appelle comme ça? Il fallait expliquer un peu. Donc, quand je suis resté au poste de garde pendant 1 an, ça, je l'ai appris. Comme ça, j'étais prêt.
1: Qu'est-ce que ça vous a apporté de travailler professionnellement? Qu'est-ce que ça vous a apporté, les Salins?
2: Beaucoup, beaucoup de choses, parce que bon, je connaissais Aiguemortes, mais quand je me suis installé donc, à Aiguemortes, parce que par mon travail, j'étais, entre guillemets, obligé d'habiter à Aiguemortes. Non, c'était passionnant, hein, je faisais jamais la même chose. Je voyais beaucoup de monde, des gens extérieurs. Quand il y avait de la publicité à faire ou quoi, recevoir les gens, non, c'était très intéressant. Beaucoup, ouais. J'étais satisfait. À tel point que des fois, je regrette d'être parti à 60 ans. J'aurais pu en faire un peu plus.
1: Et personnellement, qu'est-ce que ça vous a apporté? Est-ce que vous y avez fait des rencontres? Est-ce que vous y avez des amitiés qui ont perduré?
2: Oui, j'ai connu beaucoup de monde. Parce que comme je m'occupais également des accès à la mer, ou d'ici bien à la pêche, à la chasse, etc., bon, j'étais sollicité par beaucoup de gens d'Aiguemortes qui voulaient me connaître déjà. Voilà, me parler un peu des Salins et essayer un peu de voir s'ils pouvaient avoir des autorisations, des choses comme ça. Pas céder, hein. Voilà. Mais bon, si j'ai connu des bonnes personnes, d'autres plus ou moins mal intentionnées, mais bon, ça n'a pas marché. Voilà, on ne peut pas contenter tout le monde. Et on ne peut pas faire l'unanimité. Hein, bon. Il y a des gens que je vois, que j'ai pas vu depuis, je ne sais pas moi, 5, 6 ans, 7 ans, qui me voient, oh, comment ça va? Il y a d'autres, ils passent le trottoir, hein, ils traversent le trottoir pour ne pas me voir. Un peu de rancœur parce que voilà, j'ai pas cédé à leur demande. Il y avait des règles, il fallait les respecter. On était très sollicités. Beaucoup, beaucoup.
1: C'est comme ça. En tout cas, merci beaucoup Jean-Pierre. Bonne journée de ferrade, entourée de toutes ces salinières, de tous ces saliniers.
2: On va le faire un peu le tour.
1: Et à bientôt, j'espère.
2: Merci.

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1: Et aujourd'hui, on enfile les baskets, on prend la gourde et on vous embarque pour une série de balades 100% locales, accessibles à tous, entre Le Gros du Roi, Aigues-Mortes et Saint-Laurent-des-Gouzes. Ces circuits ont été aménagés en partenariat avec le syndicat mixte de la Camargue gardoise et la communauté de communes Terre de Camargue. Ils sont balisés, sécurisés et vous font découvrir toute la beauté de nos paysages entre mer, marais, vignes et pinèdes. Autour du Gros du Roi de Port-Camargue, vous avez envie de marcher en bord de mer? Eh bien, plusieurs options s'offrent à vous. Direction la plage de l'Espiguette avec une boucle de 12 km au départ des quais de Port-Camargue, vue sur la mer, la digue, les dunes et un petit air de désert camarguais. Comptez environ 4 heures, le niveau est facile. Envie de plus court, eh bien essayez le circuit sur le sable, 8 km de long du massif dunaire de l'Espiguette, la durée de 2h45, toujours niveau facile. Vous préférez potentiellement longer les quais, eh bien partez du port de pêche au port de plaisance depuis le parking des arènes jusqu'au lac de Salonique, 11 km pour 3h45 de balade tranquille. Et pour l'ombre, cap sur le bois du Boucanet, 6 km sous les pins parasols à la découverte d'un site naturel protégé par le Conservatoire du Littoral, 2 heures de marche, niveau facile. Côté Aigues-Mortes maintenant, si vous avez envie de marrer et d'histoire, eh bien baladez-vous le long des canaux jusqu'à la Tour Carbonnière en longeant le canal du Ronasset, 11 km, 3h30, niveau moyen. Pour les fans d'ornithologie, le must, c'est le long du chenal maritime entre Aigues-Mortes et le Gros du Roi. Vous retrouverez flamants roses, oiseaux en tout genre, coucher de soleil magique, 12 km et 3h45. Pour plus court, mais tout aussi beau, c'est les portes du Vidrolle, 9 km en 3 heures à travers marais et canaux, parfait pour une pause fraîcheur. Enfin, pour les plus courageux, direction le fort de Péquet, une grande boucle de 19 km entre vignes, étangs et ruines historiques. Comptez 6h15 niveau moyen. Du côté de Saint-Laurent-des-Gouzes, faites un détour par la Martelière du Vidourle, 10 km de long du fleuve et ses paysages sauvages, 3h30 de balade apaisante. Le chemin des Masses, c'est 9 km à la découverte des manades, des chevaux et des taureaux de Camargue entre petites routes et prairies. La Tour Carbonnière se découvre aussi depuis Saint-Laurent à travers une balade de 13 km entre marais et villages. Et enfin, cap le long du Vistre pour une promenade entre cultures, zones humides et nature camarguaise, 10 km et comptez 3h30. Bref, que vous soyez plutôt mer, marais, forêt ou patrimoine, eh bien, il y a forcément un circuit qui vous attend à deux pas de chez vous. Pensez à prendre de l'eau, un chapeau et on vous souhaite une très bonne balade avec Delta FM.

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1: Bonjour à tous. À la une de l'actualité, des cortèges à Nantes, Lyon ou encore à Marseille, les lycéens se rassemblent dans ce qu'ils appellent l'acte 5 de leur mobilisation, soutenu par les syndicats enseignants. Des établissements sont perturbés par des blocages à Strasbourg, à Paris et à Lyon. Environ 200 sont fermés aujourd'hui, estime le ministre de l'Éducation, moins que la semaine dernière. À Paris, une grande manifestation est prévue à 14h de la place d'Italie jusqu'aux Invalides. Parmi les revendications, la suppression de Parcoursup et un plan de 10 milliards d'euros pour les lycées. Elle compte participer aux manifestations. Greta Thunberg se joint à la mobilisation des lycéens en France. L'activiste suédoise est présente aujourd'hui devant le lycée Paul-Éluard de Saint-Denis en région parisienne. Elle estime que les jeunes ne sont pas suffisamment écoutés et dénonce les violences policières. Dans ce contexte, les débats commencent aujourd'hui à l'Assemblée nationale autour du budget 2027. Les députés entament l'examen des recettes de l'État. Au cœur des discussions, les avantages fiscaux des retraités, la taxation des plus riches et les mesures pour le pouvoir d'achat. Le texte a été rejeté en commission. Et puis pour terminer du sport, du tennis, il continue l'aventure. Le français Arthur Géa s'est qualifié ce matin pour les quarts de finale du tournoi de Shanghai. Il a battu le tchèque Jakub Mencik en 2-7, 7-6, 6-4.

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2: Dans votre agenda de ce mardi 13 octobre sur Delta FM, le théâtre Jacques Coeur à Latte vous convie à une plongée fascinante dans l'intimité d'un duo mythique qui a marqué tout un pan du XXe siècle. Avec la pièce Jules et Marcel, venez revivre l'éternelle amitié entre l'académicien aubagnais Marcel Pagnol et l'immense comédien Jules Rému. C'est grâce à une correspondance précieuse et authentique confiée par Nicolas Rému à la compagnie Biani que le public peut découvrir les coulisses de cette relation exceptionnelle en pleine ascension. Sur scène, le personnage de Jean Destin se fait le narrateur de ses vies partagées, prolongeant ainsi l'écho de la pièce Marius, déjà accueillie sur cette même scène. Une œuvre touchante de 1h30 qui retrace les plus belles pages du théâtre et du cinéma français. La pièce de théâtre Jules et Marcel, c'est donc au théâtre Jacques Coeur à Latte, ce mardi 13 octobre à partir de 20h30. Également, le théâtre d'Arles accueille ce mardi une exploration théâtrale à la fois ludique, sensible et profondément originale autour du travail d'acteur. Sous la direction du metteur en scène Nicolas Heredia, reconnu pour son approche inventive, décalée et pleine d'humour, retrouvez sur les planches la formidable compagnie La Bulle Bleue. Les acteurs et actrices en situation de handicap qui exercent ce métier avec passion depuis plus de 10 ans se prêtent ici à un exercice singulier, interpréter des interviews d'acteurs et d'actrices mythiques du cinéma, se confiant en toute liberté sur leurs doutes, leurs limites et leurs empêchements. Pour enrichir cette démarche, les répétitions ont été filmées dès les premiers balbutiements. Le résultat est un objet hybride et captivant, à la fois un spectacle abouti et un regard fascinant sur la création en train de se faire. La pièce de théâtre On fera mieux la prochaine fois, c'est donc au Théâtre d'Arles, ce mardi 13 octobre à partir de 20h. Et pour finir, la salle Paloma de Nîmes s'empare d'un sujet incontournable et très actuel, la place de l'intelligence artificielle dans le processus de création musicale. Animé par Eric Guérito du studio Le Belvédère, cet atelier propose de s'éloigner des fantasmes pour regarder ces nouveaux outils de près. À travers des retours d'expérience et des démonstrations très concrètes, vous découvrirez les véritables usages de l'IA aujourd'hui. Recherche d'idées, aide à l'écriture, conception sonore et production. L'objectif de cette rencontre n'est pas de remplacer l'intention artistique, mais de comprendre ce qu'est ces technologies ouvrent comme possibilité tout en questionnant lucidement leurs limites. L'atelier Musique et IA séquence 1, c'est donc à retrouver à la salle Paloma de Nîmes ce mardi 13 octobre à partir de 18h. C'est gratuit et sur inscription. Très bonne sortie avec Delta FM.
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1: Bonjour à tous, à la une de l'actualité sportive en football, Dijon enchaîne en Ligue 2 avec une troisième victoire consécutive. Le club a battu Metz 4-2 hier soir lors de la huitième journée. Il menait déjà 3-0 après 32 minutes de jeu. Les Messins concèdent une troisième défaite d'affilée pour les débuts de leur nouvel entraîneur Grégory Promant. Dijon est 7e, Metz 10e. Deux clubs français à l'affiche de la Ligue des Champions. Aujourd'hui, Lens reçoit le Sporting Portugal à 18h45 après avoir remporté son premier match face au Slavia Prague. À 21h, Lille se déplace à Londres pour affronter Arsenal. Les Lillois tenteront de décrocher leur premier point après leur défaite contre le Betis Séville. Le PSG jouera mercredi soir à Manchester City. Et si les supporters changeaient leur façon de se rendre au stade, aujourd'hui, l'opération Mop Sport organise une nouvelle journée de sensibilisation au déplacement durable. Transport en commun, covoiturage, vélo ou marche à pied sont mis en avant, et ça pour limiter la pollution liée au match. L'idée, c'est de réduire de 20% les émissions liées aux déplacements dans le sport d'ici 2030. En tennis, Arthur Fils éliminé dès le troisième tour du Masters 1000 de Shanghai. Le numéro 1 français s'est incliné hier contre un joueur néerlandais 41e mondial en 2-7. Ce résultat complique sa course à la qualification pour les Masters en fin de saison à Turin. Voilà pour l'essentiel de l'actualité sportive.

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1: Cinéflash pour ce lundi et ce mardi 12 et 13 octobre avec à voir dans votre cinéma Vogue du Gros du Roi, Les éléphants dans la brume, thriller népalais de Abhinash Bikram Shah, dont l'histoire se déroule dans un village népalais niché au cœur d'une forêt peuplée d'éléphants sauvages et où vit une communauté kinar aussi vénérée que crainte pour ses pouvoirs de bénédiction et de malédiction. Pirati, l'une des mères de la communauté, rêve de s'échapper avec l'homme qu'elle aime, mais lorsqu'une de ses filles disparaît, elle se doit de mener l'enquête et choisir entre son désir de liberté et ses responsabilités envers sa communauté. Les éléphants dans la brume, c'est donc à voir ce lundi à 16h. Également au programme de ce lundi, la maison de nos rêves, 14h et 18h. Du Cobu et le fantôme de Saint-Potache, 18h15. Ni vu ni connu, 19h45. Fausse note, 16h. Mémoire de fille, 14h. Et Prime Time, interdit aux moins de 12 ans et en version originale sous-titrée, c'est à 19h45. Pour la journée de mardi, vous avez la maison de nos rêves à 16h et à 20h. Du Cobu et le fantôme de Saint-Potache, 14h. Ni vu ni connu, 14h aussi. Fausse note, 18h. Mémoire de fille, 16h. Prime time, toujours en VO, 17h45. Et la séance des Italiens en terre de Camargue, c'est à 20h en VO sous-titré. Ce sera Ladri di biciclette. Voilà. Pour le programme, rendez-vous sur cinemavogue-grosduroi.com et rendez-vous sur Allociné si vous voulez avoir en avant-première les infos sur les séances qui arrivent pour la prochaine semaine, puisque ça sort un petit peu en avance. Voilà. Bonne séance.

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1: Dans votre télé pour ce mercredi 13 octobre, je vous propose de retrouver le téléfilm Monsieur en inédit sur la chaîne France 3. Catherine est pauvre et parle peu. Au domaine où elle travaille, elle fait partie de ces invisibles grâce à qui la ferme tourne. Un soir où elle a la garde de la petite Sylvie, la fille des maîtres de maison, elle est prise à partie par des bûcherons qui jouent à lui faire peur. Quand elle reprend ses esprits, l'enfant n'est plus là. Elle a disparu. Le lendemain, une demande de rançon tombe. Deux policiers parisiens, fraîchement montés de la capitale où mai 68 a fait souffler un vent de rébellion, ont beau arpenter la terre grasse et collante du domaine, les questions posées demeurent sans réponse. Entre violence de classe, violence de genre, jeu de pouvoir et domination sociale, cette disparition révèle le pire. Monsieur, c'est donc un téléfilm à retrouver dans votre télé ce mardi sur la chaîne France 3 en inédit. Également au programme sur TF1, retrouvez Koh-Lanta All Stars. Sur France 2 en inédit, c'est la grande histoire de la marine. Sur la chaîne France 5, enquête de santé, traitements hormonaux, le nouveau scandale sanitaire en inédit. Sur M6, retrouvez des épisodes inédits de la série 911. Sur Arte, toujours en inédit, c'est le documentaire Chine, Russie, Inde et compagnie, nouveau maître du monde. Sur France 4, on retrouve le film France. W9 propose l'énigme Céline Dion. TMC, 90 enquêtes en inédit, rodéo, chauffard et fou du vélo, la guerre de la route est déclarée. Sur TFX, on retrouve le film Qu'est-ce qu'on a fait au bon Dieu, sur Gulli, en avant. C-Star nous propose le film Problemos, T18, non élucidé, l'affaire Suzanne Viguier, l'inexplicable absence. Sur Novo 19, c'est les visages du crime, l'affaire Alexandra Cosson. Sur TF1, série film Camping Paradis. Sur S-Star, la première étoile. RMC Story propose à la recherche du trésor perdu des Templiers. RMC Découverte, les routiers, profession chauffeur poids lourd. Et puis RMC Life nous propose la vie secrète des chats. Très bonne soirée télé avec Delta FM.
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2: Bonjour à tous, à la une de l'actualité, des cortèges à Nantes, Lyon ou encore à Marseille, les lycéens se rassemblent dans ce qu'ils appellent l'acte 5 de leur mobilisation soutenue par les syndicats enseignants. Des établissements sont perturbés par des blocages à Strasbourg, à Paris et à Lyon. Environ 200 sont fermés aujourd'hui, estime le ministre de l'Éducation, moins que la semaine dernière. À Paris, une grande manifestation est prévue à 14h de la place d'Italie jusqu'aux Invalides. Parmi les revendications, la suppression de Parcoursup et un plan de 10 milliards d'euros pour les lycées. Elle compte participer aux manifestations, Greta Thunberg se joint à la mobilisation des lycéens en France. L'activiste suédoise est présente aujourd'hui devant le lycée Paul-Éluard de Saint-Denis en région parisienne. Elle estime que les jeunes ne sont pas suffisamment écoutés et dénonce les violences policières. Dans ce contexte, les débats commencent aujourd'hui à l'Assemblée nationale autour du budget 2027. Les députés entament l'examen des recettes de l'État. Au cœur des discussions, les avantages fiscaux des retraités, la taxation des plus riches et les mesures pour le pouvoir d'achat. Le texte a été rejeté en commission. Et puis pour terminer, du sport, du tennis, il continue l'aventure. Le français Arthur Géa s'est qualifié ce matin pour les quarts de finale du tournoi de Shanghai. Il a battu le tchèque Jakub Mencik en 2-7, 7-6, 6-4.

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4: Bonjour à tous. L'essentiel de l'actualité, la mobilisation lycéenne étudiante se poursuit ce mardi partout en France. Pour ce cinquième acte, l'Union étudiante revendique 90% d'universités bloquées ou fermées contre 35% d'établissements perturbés selon le ministère. Du côté des lycées, 214 sont fermés mais près de 94% restent ouverts. Plusieurs milliers de manifestants défilent également dans les rues de nombreuses villes comme à Nantes, Lyon ou encore Marseille. Plus de 120 000 signatures pour réclamer l'interdiction des armes jugées mutilantes lors des manifestations lycéennes. La pétition déposée sur le site de l'Assemblée nationale dénonce des violences policières depuis le début du mouvement. Au moins 24 enquêtes ont été ouvertes par l'IGPN. À partir de 500 000 signatures, un débat peut être organisé à l'Assemblée, mais ce n'est pas automatique. Une journée de mobilisation nationale pour les droits des femmes ce mardi. Le mouvement World with Women invite celles qui le peuvent à suspendre leur travail et leurs activités à la maison pour dénoncer les inégalités et les violences. Une mobilisation organisée le jour du vote de la loi intégrale contre les violences sexuelles. Un mot de sport et la Formule 1 va faire son grand retour en Afrique après des années d'absence. Un accord de 10 ans a été annoncé ce mardi avec le Rwanda pour accueillir un Grand Prix au début des années 2030. La dernière course de Formule 1 sur le continent remonte à 1993 en Afrique du Sud.

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1: Faut-il se protéger du soleil pendant l'hiver ? Et oui, le soleil ne prend pas de vacances. Il est bien présent toute l'année, même s'il est moins agressif qu'en été. En hiver, les rayons UVB responsables des coups de soleil diminuent et sont moins dangereux, certes, mais pas les rayons UVA, responsables d'une détérioration progressive de la peau, du vieillissement cutané et de l'apparition de taches brunes disgracieuses. Les bons gestes pour protéger sa peau du soleil en hiver, adapter une crème hydratante avec un indice de protection ou en ajoutant un filtre SPF léger à sa routine de soins matinal. Il est important de choisir une protection adaptée à son rythme et style de vie. Si l'on passe beaucoup de temps dehors, on augmente l'application ou le SPF. Mais si on travaille dans un bureau, un indice de protection 15 appliqué une fois dans la journée suffira. Soleil à la montagne, attention danger. À la montagne, la peau est encore plus exposée aux méfaits du soleil. En effet, la neige réverbère les rayons UV et augmente donc le rayonnement reçu. 80% des rayons UV se réfléchissent sur la neige et frappent votre peau encore plus intensément. Il est également reconnu que la quantité d'UV augmente de 4% tous les 300 mètres, ce qui à 3000 mètres d'altitude représente une quantité d'UV supérieure à 40% à celle d'une plage. Par ailleurs, la sensation est trompeuse et ne vous donne pas toujours un ressenti objectif. La peau est comme anesthésiée par le froid et le vent, qui donne une impression de fraîcheur, tandis que les nuages blancs ne filtrent que très peu les rayons UV, alors qu'ils peuvent laisser penser que le risque de coup de soleil est faible. Dans cette situation, il convient de se protéger avec des lunettes de soleil et crème solaire avec un indice de protection élevé, 30 au moins, et de bien renouveler cette protection toutes les 2 heures au moins, surtout si vous êtes au ski ou si vous êtes dehors pendant de nombreuses heures. Bien choisir sa crème solaire ski en fonction de son type de peau. Peau claire à très claire, optez pour une crème solaire SPF 50. SPF 30 pour une peau mate à très mate. Vérifiez toujours la présence des logos UVB et UVA sur le flacon. Enfin, ne pas faire l'impasse sur le stick solaire qui est quant à lui adapté aux zones sensibles localisées comme les oreilles, le nez et bien sûr les lèvres.

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2: Bonjour à tous. L'essentiel de l'actualité, la mobilisation lycéenne et étudiante se poursuit ce mardi partout en France. Pour ce cinquième acte, l'Union étudiante revendique 90% d'universités bloquées ou fermées contre 35% d'établissements perturbés selon le ministère. Du côté des lycées, 214 sont fermés mais près de 94% restent ouverts. Plusieurs milliers de manifestants défilent également dans les rues de nombreuses villes comme à Nantes, Lyon ou encore Marseille. Plus de 120 000 signatures pour réclamer l'interdiction des armes jugées mutilantes lors des manifestations lycéennes. La pétition déposée sur le site de l'Assemblée nationale dénonce des violences policières depuis le début du mouvement. Au moins 24 enquêtes ont été ouvertes par l'IGPN. À partir de 500 000 signatures, un débat peut être organisé à l'Assemblée mais ce n'est pas automatique. Une journée de mobilisation nationale pour les droits des femmes ce mardi. Le mouvement World with Women invite celles qui le peuvent à suspendre leur travail et leurs activités à la maison pour dénoncer les inégalités et les violences. Une mobilisation organisée le jour du vote de la loi intégrale contre les violences sexuelles. Un mot de sport et la Formule 1 va faire son grand retour en Afrique après des années d'absence. Un accord de 10 ans a été annoncé ce mardi avec le Rwanda pour accueillir un Grand Prix au début des années 2030. La dernière course de Formule 1 sur le continent remonte à 1993 en Afrique du Sud.

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2: Dans votre agenda de ce mercredi 14 octobre sur Delta FM, la célèbre salle arlésienne du Cargo de Nuit vous promet une soirée placée sous le signe du rire et de l'autodérision avec le nouveau spectacle de Rémy Boy, judicieusement intitulé « Bombus terrestris ». Après le succès retentissant de son premier seul en scène joué pendant un an et demi au Point Virgule à Paris et lors d'une tournée à guichet fermé, l'humoriste revient sur les planches avec des observations inédites. Présenté comme le fruit de 12 ans de travail acharné et de 36 ans de vie, ce spectacle aborde avec beaucoup de finesse le cap de la trentaine, notre rapport à la nature et la difficile entreprise qui consiste à vivre soi-même, avec soi-même. Armé de ce qu'il qualifie de capacité cognitive dans la normale, Rémy Boy déploie son amour pour la scène et la tchatch dans un moment de stand-up sincère, terriblement drôle et profondément humain. Le spectacle d'humour Bombus terrestris, c'est donc à retrouver au Cargo de Nuit à Arles ce mercredi de 20h à 22h30. Également direction la salle, Paloma anime pour une parenthèse musicale d'une rare délicatesse, saluée par la critique, Télérama loue notamment un univers où chaque chanson se regarde comme un court-métrage à l'atmosphère envoûtante. L'auteur-compositeur-interprète Bastien Lallemand vient célébrer 20 ans d'un répertoire aux ambiances résolument cinématographiques. Pour cette nouvelle tournée, il se présente dans une formule en trio, intimiste et généreuse, accompagné de la guitare toujours inventive de Mock Depré et de la polyvalence d'Astrid Radig à la batterie, au chant, au clavier et à la flûte, il offrira une relecture épurée de ses 4 derniers albums, du Verger à la paresse, tout en dévoilant en exclusivité les premières pépites de son futur disque, une exploration poétique de l'intime et du temps qui passe. Le concert de Bastien Lallemand, c'est donc à la salle Paloma de Nîmes ce mercredi 14 octobre à partir de 20h30. Et pour finir, pour une sortie enrichissante en famille ou entre passionnés du monde marin, le Sicorium du Gros du Roi vous propose de plonger au cœur des écosystèmes méditerranéens avec son exposition Jardin sous la mer, intégrée tout au long du parcours de visite à travers 24 panneaux pédagogiques passionnants. Cette exposition met en lumière le rôle vital et souvent méconnu des herbiers et des plantes marines. Vous y apprendrez comment ces véritables poumons bleus assurent l'oxygénation de nos eaux, protègent notre littoral contre l'érosion et servent de nurserie indispensable à d'innombrables espèces animales. L'exposition Jardin sous les mers, c'est donc à retrouver au Sicorium du Gros du Roi tous les jours jusqu'au samedi 31 octobre et s'est intégré au parcours de visite classique du Sicorium. Très bonne sortie avec Delta FM.
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1: Cinéflash pour ce mercredi 8 octobre avec à voir dans votre cinéma Vogue du Gros du Roi. Le film Mémoire de fille, Annie Ernaux est sollicitée pour une signature de son dernier ouvrage dans la ville de son enfance, Rouen. Alors qu'elle s'y rend, elle est prise d'un vertige et replonge dans le souvenir de l'été 58, celui de sa première nuit avec un homme, nuit dont l'onde de choc s'est propagée violemment dans son corps et sur le reste de son existence. Mémoire de fille, drame de Judith Godrèche, est à voir ce mercredi dans votre cinéma. Et c'est à voir à 18h et ce jeudi à 14h. Également au programme de ce mercredi, La Maison de nos rêves, 14h et 20h, Du Cobu et le fantôme de Saint-Potage, 14h et 18h, Ni vu ni connu, 16h, Fausse note, 16h aussi, et Prime Time, interdit aux moins de 12 ans, à 19h45. Pour la journée de ce jeudi, vous avez La Maison de nos rêves à 18h, Ni vu ni connu, 16h, Fausse note, 16h30, à 20h en VO sous-titré, Prime Time, interdit aux moins de 12 ans, Les éléphants dans la brume, c'est à 18h, Citizen Kane, dans le cadre du Ciné-Club Mistral, c'est à 20h, et Justin le Juste à 14h. Tout le programme est disponible sur le site cinemavogue-grosduroi.com jusqu'au 13. Bonne séance.

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1: Cinéflash pour ce mercredi et ce jeudi 14 et 15 octobre avec à voir dans votre cinéma Vogue du Croc du Roi le film Notre Salut, un drame historique de Emmanuel Mar qui dure 2h39 avec Swann Harlow, Sandrine Blanc, Harpo Guit. C'est tout public. Septembre 1940, le régime de Pétain se met en place. Henri Mar, 49 ans, débarque à Vichy sans le sou, sans contact, loin de sa femme et de ses enfants. Il voit dans la nouvelle administration l'opportunité de trouver enfin la place qu'il mérite. Dans sa valise, son traité politique édité à compte d'auteur, Notre Salut, où il défend ses convictions patriotiques et ses méthodes d'ingénieur. Son credo, gagner en efficacité pour relever la France de la débâcle, mais peut-être qu'Henri cherche avant tout à fuir sa propre débâcle. Notre Salut, c'est à voir dans votre cinéma ce mercredi à 19h30 et ce jeudi à 19h15. Également au programme de ce mercredi, Ni vu ni connu à 18h, La Maison de nos rêves 18h aussi. Fausse Note, c'est à 14h. Du Cobu et le fantôme de Saint-Potache à 16h. Mochi, c'est à 14h. Raison et sentiment en version originale sous-titrée est à 15h45. Et Heart of the Beast est à 20h. Pour la journée de jeudi, on a Heart of the Beast à 17h30. Raison et sentiment, toujours en VO sous-titré à 19h30. Fausse Note est à 16h. La Maison de nos rêves, 17h45. Et Ni vu ni connu à 14h.

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2: Bonjour à tous. L'essentiel de l'actualité, le pape Léon XIV subit une opération pour un nodule pulmonaire cet après-midi, annonce le Vatican. Le souverain pontife américain de 71 ans se trouve à l'hôpital Gemelli de Rome. Son arrivée sur place remonte à 13h10. Avant l'intervention, il a salué les journalistes et les curieux depuis sa voiture. Le parquet antiterroriste se saisit de l'enquête sur la fusillade au collège d'Aubagne. Lundi, un principal et une enseignante ont été blessés. Le suspect de 14 ans, toujours en garde à vue, pourrait adhérer à une mouvance numérique qui glorifie les tueries de masse. L'enquête porte notamment sur des tentatives d'assassinat en relation avec une entreprise terroriste. La Formule 1 annonce son retour en Afrique avec un Grand Prix au Rwanda au début des années 2030. Un accord de 10 ans a été annoncé. Un nouveau circuit doit être construit à une quarantaine de kilomètres de Kigali. Le continent n'a plus accueilli de course de F1 depuis le Grand Prix d'Afrique du Sud en 93. Et puis deux clubs français jouent ce soir en Ligue des Champions pour la deuxième journée de phase de Ligue. Lens recevra le Sporting Portugal à 18h45. Lille se déplacera à Londres pour affronter Arsenal à 21h. Parmi les autres affiches, l'Atlético Madrid contre Manchester United et Galatasaray face à Barcelone.

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1: L'avenue des Champs-Élysées n'est pas l'endroit le plus cher au monde. La première place revient au terrain avoisinant la grande mosquée à la Mecque, où le mètre carré est désormais désigné sous l'appellation de mètre sacré et dépasse les 100 000 euros le mètre carré.
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1: Bonjour à tous, la piste du règlement de compte est privilégiée après la mort par balle d'un homme de 47 ans à Nîmes. Son corps a été découvert dimanche en fin de matinée dans une voiture stationnée route Courbessac près du quartier du Mas de Mingue. Selon le parquet, la victime avait notamment été condamnée pour des infractions liées aux stupéfiants. Pas d'arrestation annoncée pour l'instant, une enquête pour meurtre en bande organisée est en cours. Un incendie s'est déclaré ce lundi matin vers 11h30 dans une maison située place de l'Arbousier à Aymargues dans le département du Gard. Les pompiers sont rapidement intervenus. Ils ont limité les flammes à une chambre de 15 mètres carrés. Le réseau d'habitation était touché par les fumées. Le propriétaire qui a donné l'alerte a inhalé des fumées. Il était pris en charge médicalement. Il n'a pas été hospitalisé. Un mot de tourisme. Un été particulièrement difficile sur le littoral héraultais à Palavas, les Flots et Carnon. Les restaurateurs et commerçants font face à une forte baisse de fréquentation touristique. En cause notamment la baisse du pouvoir d'achat, le coût élevé des vacances et les fortes chaleurs. Certains restaurateurs ont vu leur nombre de clients divisé par deux. Une saison estivale extrêmement décevante et qui fragilise l'économie locale selon les professionnels du secteur. Au Grand du Roi, des travaux d'aménagement des déplacements doux ont débuté ce lundi sur le boulevard du docteur Jean Bastide. Ça va durer jusqu'au 2 avril prochain en 2027 donc. Le but est de sécuriser les déplacements des piétons et des cyclistes avec des pistes cyclables bidirectionnelles et davantage de végétation. La circulation automobile, attention, sera interrompue sur le secteur avec une déviation. Ce sera par l'avenue de la Pinède. L'arrêt de navette Aigues-Marines sera déplacé avenue du Mail. Le Salon de l'Emploi, pour terminer cette édition, il se tient à partir d'aujourd'hui de 9h à 13h à l'espace Castel de Lunel. Préparez vos CV bien sûr si vous cherchez un emploi. Et pour cette 7e édition, une cinquantaine de recruteurs proposeront 150 offres dans des secteurs variés, notamment le commerce, la restauration, la santé ou encore le bâtiment. Des ateliers d'aide au CV à l'entretien d'embauche seront également proposés, ainsi que des conseils pour créer ou reprendre une entreprise. C'est tout pour l'actualité. Très bonne journée. 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
1: Et aujourd'hui, nous faisons résonner une alerte cruciale pour l'avenir de notre planète. Les États membres de l'ONU ont adopté une grande déclaration politique pour répondre à un phénomène qui s'accélère à vue d'œil, l'élévation du niveau de la mer. Comme l'a rappelé avec force le secrétaire général Antonio Guterres, le SOS est lancé car chaque millimètre gagné par les océans se traduit par des millions de vies bouleversées. Loin d'être un scénario de science-fiction lointain, cette montée des eaux est une réalité brutale, en particulier pour les îles, les archipels et les zones côtières. En 2024, le niveau mondial de la mer a connu sa plus forte hausse annuelle jamais enregistrée, près de 6 millimètres. Et le rythme ne fait que s'accélérer, nourri par la chaleur que les océans absorbent massivement et par la fonte continue des calottes glaciaires. D'ici la fin du siècle, sans réduction drastique des gaz à effet de serre, la hausse pourrait atteindre 1 mètre, menaçant directement près de 700 millions de personnes vivant à proximité des côtes. Au-delà des inondations, c'est tout un équilibre qui vacille. Salinisation des terres et de l'eau douce, érosion des côtes, destruction des infrastructures et risque d'exode massif. Face à cette injustice climatique qui touche en premier ceux qui ont le moins pollué, l'ONU appelle à des mesures concrètes. Le texte met l'accent sur le renforcement des systèmes d'alerte précoce, l'utilisation de solutions fondées sur la nature comme la protection des mangroves et des récifs coralliens, et surtout un engagement financier massif pour aider les pays en développement à s'adapter. Autre point fondamental de cette déclaration, la protection juridique des populations. Comme l'a souligné Antonio Guterres, la disparition progressive d'un territoire terrestre ne doit jamais effacer les droits de ses habitants. Face à ce défi titanesque, le monde doit répondre au présent, écouter la science, protéger les littoraux et placer les populations en première ligne n'est plus une option. C'est une urgence vitale pour que nos cultures et nos territoires ne finissent pas engloutis. Très belle semaine à vous tous.
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0: à Richesse Monde. Alors, je m'appelle Naoko. Alors, je suis japonaise. Je suis chercheuse dans le domaine occitan sur la sociolinguistique. Et j'enseigne normalement dans une petite université au Japon. J'enseigne le français, la sociolinguistique et l'occitan. J'ai commencé depuis 3 ans, à peu près depuis 2023. Et chaque année, il y a 20 étudiants. Et en ce moment, je suis à Toulouse pour 1 an comme l'année sabbatique. Pourquoi Toulouse? Parce que j'ai choisi Toulouse parce qu'ici, il y a beaucoup d'activités occitanes. Et moi, maintenant, en ce moment, je suis 4 niveaux de cours d'occitan de IEO 31 et un cours de chant polyphonie de Comme d'été et quelques cours à l'université Jean Jaurès en occitan.
1: Ah ben c'est une année sabbatique, mais active. C'est
0: très chargée, ben parce qu'il y a trop de choses à faire. Et presque chaque semaine, il y a quelque chose, les conférences, les balles, les canters. Et bon, ben de temps en temps, il me faut choisir lequel.
1: Ton passage à Toulouse, alors, il te plaît ?
0: Beaucoup. Bah oui, j'aimerais bien rester un peu plus, mais bon, alors dans 6 mois, il faut que je rentre. Oh là là, je suis triste.
1: Bon, mais tu reviendras nous voir.
0: Ah ben, bien sûr.
1: Sinon, tu es passée par d'autres villes d'Occitanie ?
0: Oui, alors quand j'étais étudiante, j'étais à Montpellier pendant 2 ans. Mmh. Et ça me plaît beaucoup, bien sûr. Et j'étais à Béziers pendant 6 mois. Et après, je fais beaucoup de tours de l'Occitanie un peu partout. Je suis allée souvent dans la Vallée d'Occitanie en Italie pour faire les enquêtes. Mais c'est vrai que moi, j'avais un peu rêvé. Je rêvais depuis longtemps d'habiter à Toulouse pour savoir un petit peu l'atmosphère, l'ambiance de Toulouse, la ville occitane.
1: Et l'ambiance toulousaine alors ?
0: En Vertalière-Main, très très agréable, c'est très active. Et ben, je suis un peu espantée de voir la quantité, la qualité d'activité.
1: Un dernier petit mot ?
0: Bon, ben alors, vivons la ville de Toulouse.

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1: Bonsoir à tous. L'essentiel de l'actualité, environ 480 000 personnes manifestées en France aujourd'hui, selon l'intersyndicale étudiante et lycéenne. Quelques incidents notés à Lyon ce matin avec la présence de casseurs cagoulés. Par ailleurs, 36 enquêtes ont été ouvertes par l'IGPN, la police des polices, pour des faits présumés depuis le début du mouvement, d'après nos confrères de l'agence France Presse. Le parquet antiterroriste s'est saisi par ailleurs de l'enquête sur la fusillade au collège d'Aubagne. Hier, un principal et une enseignante ont été blessés. Le suspect de 14 ans, toujours en garde à vue, pourrait adhérer à une mouvance numérique qui glorifie les tueries de masse. 5 personnes, dont une mineure de 13 ans, garde à vue après la découverte d'un homme mutilé à Calais. La victime de 50 ans a été retrouvée hier soir dans un appartement. Son pronostic vital n'est pas engagé. Plus d'un tiers des chaussures testées sur Chine, Temu et AliExpress ne respectent pas les normes chimiques européennes. C'est le constat de la Confédération européenne de l'industrie de la chaussure. 36% des 76 paires analysées sont non conformes. Et puis ce joli coup de Netflix en football, la plateforme annonce avoir décroché les droits pour tous les matchs du Mondial 2030 en Espagne. Et en Andorre, une première pour la Coupe du Monde masculine, des émissions et des résumés quotidiens sont aussi prévus.

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1: Salut à toutes et à tous, bienvenue pour cette heure de jazz, une heure de jazz, une heure de tous les jazz sur votre radio. Quand vous voulez, bien sûr, vous nous retrouvez en podcast. On est toujours ici avec Jazz 70 et Stellar Media.
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1: Première session de ce Best of Jazzomania, le meilleur de nos playlists remixées avec Miles Davis et extrait de Kind of Blue, Freddy's the Freeloader. Également un hommage à Jill Scott Aaron avec Sharon Wade. Et puis Magic Malik qui a fait une résidence à la Villa Médicis et sa version de Daoud. Et tout de suite, Ben l'Oncle Soul, Next to You. Ça fait du bien.

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1: Le meilleur de nos playlists remixées pour ce Jazzomania Best of avec Dinah Washington, Stormy Weather, Ray Charles, Hallelujah, I Love Her So, Rimden, ce magnifique trio avec Terminal One et tout de suite Gregory Porter, Mr. Holland.

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1: Le meilleur de nos playlists remixées pour ce Best of Jazzomania, le meilleur de nos coups de cœur, par exemple pour Ljubljana, cette chanteuse qui joue également de la kora et qui nous livre cette version de My Man Is Gone. Également dans cette playlist, Thomas Dutron, Playground Love, Jamie Colum, le dandy anglais avec These Are The Days, et tout de suite Karen Souza, This Masquerade.

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1: On arrive dans le dernier quart d'heure de ce best-of Jazzomania, le meilleur de nos playlists remixées, avec la saxophoniste anglaise Nubaya Garcia, le bluesman Maurice John Wone, qui est une des stars du Chicago Blues Festival, et tout de suite du jazz traditionnel avec Wynton Marsalis, la musique et la bande originale du film Bolden. Donc on écoute Shake It High, Shake It Low, Wynton Marsalis.

Nous arrivons à la fin de ce best-of Jazzomania, le meilleur de nos playlists remixées. Nous nous retrouvons la semaine prochaine pour une nouvelle émission, quand vous voulez, bien sûr, sur toutes les plateformes de podcast, toujours, bien sûr, avec Stellar Media et Jazz 70. On se quitte avec la chanteuse Liane La Havas, Pepper Finn. Merci, à très bientôt.

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0: 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Il est 19h.
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2: L'essentiel de l'actualité, près de 480 000 manifestants ont défilé ce mardi partout en France d'après l'intersyndicale étudiante et lycéenne. La plupart des rassemblements se sont déroulés dans le calme malgré des incidents à Lyon où des individus cagoulés ont été signalés. Depuis le début du mouvement, 36 enquêtes ont été ouvertes par l'IGPN, la police des polices, pour des faits présumés. Les lunettes connectées doivent clairement indiquer lorsqu'elles filment ou enregistrent du son. C'est en tout cas ce que réclame le Comité européen de la protection des données pour mieux protéger la vie privée. Le régulateur propose notamment des voyants lumineux, des signaux sonores ou encore des notifications sur smartphone. Pour l'instant, il s'agit d'un avis mais non contraignant. Des substances chimiques non conformes dans des chaussures vendues sur Chine, Temu et AliExpress. D'après la Confédération européenne de l'industrie de la chaussure, 36% des 76 paires analysées ne respectent pas les normes européennes. Les produits ont été achetés dans 7 pays, dont la France. Et puis des perquisitions dans plusieurs entreprises de maintenance nucléaire ce mardi. Le parquet national financier enquête sur des soupçons de corruption et d'entente illégale au détriment d'EDF. Des domiciles de salariés et d'agents du groupe ont également été perquisitionnés. Les investigations portent sur l'attribution de marchés de maintenance des centrales nucléaires.

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1: Cinéma. Bonjour Camille.
2: Bonjour Tom.
1: Alors on se retrouve pour la programmation du cinéma Marcel Pagnol d'Aigues-Mortes pour ce mercredi 30 septembre, jeudi 1er octobre et vendredi 2. Et à l'affiche, nous retrouvons Heart of the Beast.
2: Après un terrible crash d'avion, James Belmont, ancien des forces spéciales, se retrouve perdu au cœur de l'Alaska avec son chien Odin, depuis toujours à ses côtés.
1: Heart of the Beast, c'est donc à retrouver mercredi à 10h et 14h, jeudi à 16h en séance Ciné Babies, mais également à 18h30 et vendredi à 16h30. On a également La vie d'une femme.
2: Gabrielle se consacre corps et âme à son métier, chirurgienne et chef de service dans un hôpital public. Elle court et se démultiplie, assaillie de responsabilités. Il lui reste un peu de temps, très peu de temps pour sa vie privée.
1: La vie d'une femme, c'est donc à retrouver mercredi à 16h et 20h30. On a également, si tu penses bien, mercredi 18h30 et vendredi 14h en séance Ciné Babies. Et on termine avec la séance Les Ensorceleuses, jeudi à 20h30, séance spéciale puisque c'est une séance ciné-tricot.
2: Oui, tout à fait.
1: Donc voilà, on ramène ses aiguilles, sa laine et puis on peut tricoter avec une ambiance un peu tamisée pour quand même...
2: Tout à fait, c'est allumé pour pouvoir permettre de voir les aiguilles.
1: Bah oui, voilà, on va éviter de blesser la voisine ou le voisin.
2: C'est ça, mais le tarif est de 6€ et accessible à tous. La séance peut être vue aussi par ceux qui ne tricotent pas.
1: Eh bien, parfait. N'oubliez pas que vous pouvez déjà réserver votre séance sur le site du cinéma, donc cinéma-aigues-mortes.com. Et ce sera également l'occasion de retrouver le programme complet du mois d'octobre. Merci beaucoup, Camille.
2: Merci, Tom. À très bientôt.
1: À bientôt.

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2: Dans votre agenda de ce mercredi 14 octobre sur Delta FM, la célèbre salle arlésienne du Cargo de Nuit vous promet une soirée placée sous le signe du rire et de l'autodérision avec le nouveau spectacle de Rémy Boy, judicieusement intitulé « Bombus terrestris ». Après le succès retentissant de son premier seul en scène joué pendant un an et demi au Point Virgule à Paris et lors d'une tournée à guichet fermé, l'humoriste revient sur les planches avec des observations inédites. Présenté comme le fruit de 12 ans de travail acharné et de 36 ans de vie, ce spectacle aborde avec beaucoup de finesse le cap de la trentaine, notre rapport à la nature et la difficile entreprise qui consiste à vivre soi-même avec soi-même. Armé de ce qu'il qualifie de capacité cognitive dans la normale, Rémy Boy déploie son amour pour la scène et la tchatch dans un moment de stand-up sincère, terriblement drôle et profondément humain. Le spectacle d'humour Bombus terrestris, c'est donc à retrouver au Cargo de Nuit à Arles ce mercredi de 20h à 22h30. Également direction la salle, Paloma anime pour une parenthèse musicale d'une rare délicatesse. Saluée par la critique, Télérama loue notamment un univers où chaque chanson se regarde comme un court-métrage à l'atmosphère envoûtante. L'auteur-compositeur-interprète Bastien Lallemand vient célébrer 20 ans d'un répertoire aux ambiances résolument cinématographiques. Pour cette nouvelle tournée, il se présente dans une formule en trio, intimiste et généreuse, accompagné de la guitare toujours inventive de Mock Depré et de la polyvalence d'Astrid Radig à la batterie, au chant, au clavier et à la flûte, il offrira une relecture épurée de ses 4 derniers albums, du Verger à la Paresse, tout en dévoilant en exclusivité les premières pépites de son futur disque, une exploration poétique de l'intime et du temps qui passe. Le concert de Bastien Lallemand, c'est donc à la salle Paloma de Nîmes, ce mercredi 14 octobre à partir de 20h30. Et pour finir, pour une sortie enrichissante en famille ou entre passionnés du monde marin, le Sicorium du Gros du Roi vous propose de plonger au cœur des écosystèmes méditerranéens avec son exposition Jardin sous la mer, intégrée tout au long du parcours de visite à travers 24 panneaux pédagogiques passionnants. Cette exposition met en lumière le rôle vital et souvent méconnu des herbiers et des plantes marines. Vous y apprendrez comment ces véritables poumons bleus assurent l'oxygénation de nos eaux, protègent notre littoral contre l'érosion et servent de nurserie indispensable à d'innombrables espèces animales. L'exposition Jardin sous les mers, c'est donc à retrouver au Sicorium du Gros du Roi tous les jours jusqu'au samedi 31 octobre et s'est intégré au parcours de visite classique du Sicorium. Très bonne sortie avec Delta FM.
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Il est 1h.

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